0: Recherche toujours en cours à Florence où la fillette est portée disparue depuis vendredi. Le groupe M6 présente ses excuses à l'évêque de Carcassonne. La chaîne a diffusé hier en direct le témoignage d'un prétendu prêtre assurant avoir recueilli en 2022 les confessions de Xavier Dupont de Ligonnès dans l'Aude. L'homme a affirmé à l'antenne avoir obtenu le feu vert de l'évêque de Carcassonne pour en parler publiquement. Information démentie par l'intéressé, il dénonce une histoire totalement inventée et annonce saisir l'ARCOM. La consommation des Français à la pompe a chuté de 12% en mai sur un an. Une tendance dans un contexte de hausse des prix des carburants provoquée par la guerre au Moyen-Orient. Plus de 636 000 Français ont déjà demandé l'aide accordée aux grands rouleurs par le gouvernement. Israël doit mettre fin à cette guerre, selon Sébastien Lecornu. Interrogé à l'Assemblée sur le soutien de la France au Liban, le Premier ministre estime que la stratégie de la guerre permanente de Benjamin Netanyahou doit être combattue. Le chef du gouvernement annonce également que l'aide humanitaire pour le Liban sera multipliée par 2 ou par 3 dans les prochaines semaines. Pendant ce temps, Emmanuel Macron lui reçoit Peter Magyar à l'Elysée. Le président salue une nouvelle ère pour la Hongrie et pour l'Europe après l'élection du dirigeant. Il annonce qu'un nouveau partenariat stratégique entre Budapest et Paris sera signé d'ici la fin de l'année. Le nouveau Premier ministre hongrois a été invité à assister en France à la fête nationale du 14 juillet. Et puis en foot, le divorce est acté entre Pierre Sage et le RC Lens après une saison exceptionnelle marquée par une qualification en Ligue des Champions et une victoire en Coupe de France. L'entraîneur va quitter les 100 et or. Il pourrait rebondir du côté du championnat anglais. Très bonne soirée à tous.
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1: Bonsoir à tous. Un suspect au parcours inquiétant. La procureure de la République d'Auch a fait de nouvelles révélations sur le profil de l'homme soupçonné d'avoir enlevé la petite Liana dans le Gers. L'homme de 41 ans était déjà visé par 3 procédures, dont une plainte pour viol sur mineur classée sans suite en 2024. On apprend également qu'une nouvelle plainte pour viol sur mineur a été reçue ce mercredi matin. Concernant la disparition de Liana, Jérôme B, qui a choisi de garder le silence, a été mise en examen et écrouée pour séquestration et enlèvement. La fillette de 11 ans reste introuvable. Benjamin Netanyahou estime que l'Iran joue avec le feu après l'attaque contre le Koweït. Des drones iraniens ont touché l'aéroport du pays du Golfe, faisant un mort et 63 blessés. Le premier ministre israélien affirme que lui et Donald Trump sont d'accord sur les points principaux concernant l'Iran, et ce malgré des désaccords rapportés entre les deux hommes par la presse ces derniers jours. Le ministre des Affaires étrangères iranien, de son côté, estime que les négociations avec les États-Unis n'ont fait aucun progrès.

tangible. Conséquence de la guerre au Moyen-Orient, la consommation de carburant a encore chuté au mois de mai en France, moins 12% sur un an, après une baisse de 11% déjà en avril. On apprend dans le même temps que plus de 630 000 Français ont fait une demande pour toucher l'aide du gouvernement dédiée aux grands rouleurs. Dans l'actualité également, les annulations s'enchaînent pour Patrick Bruel. Après avoir lui-même supprimé ses dates de l'été, le chanteur voit ses concerts prévus fin novembre à Montréal annulés à leur tour. C'est donc désormais l'ensemble de la tournée canadienne du chanteur qui est annulée. Elle devait aussi passer par Québec en décembre, mais les organisateurs ont préféré renoncer dans la foulée des révélations d'accusations de violences sexuelles visant l'artiste. Et puis, Victor Wembanyama découvre cette nuit les finales NBA. À 22 ans, le français des Spurs de San Antonio dispute sa première finale face aux New York Knicks. Ces finales se jouent, on le rappelle, au meilleur des 7 matchs. La première équipe à obtenir 4 victoires sera sacrée championne de la NBA.

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1: Bonjour, bonjour à tous. Sixième jour de recherche dans le Gers, mais toujours aucune trace de Liana, 11 ans, portée disparue depuis vendredi à Florence. La procureure de la République d'Auch n'a pas souhaité donner de détails en conférence de presse sur les investigations en cours, mais elle a en revanche fait de nouvelles révélations sur le profil du suspect mis en examen et écroué. L'homme était déjà visé par 3 procédures, dont une plainte pour viol sur mineur classée sans suite en 2024. Une nouvelle plainte pour viol a par ailleurs été reçue ce mercredi matin. Donald Trump voudrait séparer les discussions sur le Liban de celles sur l'Iran. Des discussions qui se passent très bien et pourraient aboutir ce week-end selon le président américain. Des déclarations comme bien souvent en décalage avec celles de Téhéran qui de son côté fait état d'aucun progrès tangible dans les négociations avec les États-Unis. En France, le test de dépistage au cadmium pour les patients à risque sera remboursé dès le 16 juin. Un remboursement sur prescription médicale dans les zones reconnues par les autorités compétentes. Selon l'ANSES, près de la moitié de la population française présentait en 2025 des expositions au cadmium dépassant les valeurs sanitaires de référence. En dehors du tabac, l'alimentation est en France la principale source d'exposition. Jusqu'à 1,2 milliard d'euros de mise attendue, les paris sportifs pourraient atteindre des records en France pendant la Coupe du Monde de foot cet été. C'est en tout cas la prévision avancée par l'Autorité Nationale des Jeux qui lance une campagne de communication pour prévenir des risques d'addiction. Une première portion de la 69 mise en service ce jeudi. L'autoroute controversée entre Toulouse et Castres ouvrira

complètement mi-octobre, confirme le concessionnaire Atosca. Une ouverture sous réserve de la décision du Conseil d'État qui a été saisie par des opposants pour demander l'annulation du jugement de la Cour d'appel qui avait validé l'autorisation environnementale du chantier. Et puis, une demi-finale 100% italienne à Roland-Garros. Matteo Arnaldi rejoint Flavio Cobolli après l'abandon de Matteo Berrettini, contraint de renoncer après 2 heures de jeu. 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
1: Bonjour à tous. L'inquiétude demeure dans le Gers après 6 jours de recherche sans succès pour tenter de retrouver Liana, 11 ans, portée disparue à Florence depuis vendredi. Selon la procureure d'Auch, le suspect mis en examen pour l'enlèvement de la fillette faisait déjà l'objet de 3 procédures pour des faits impliquant des mineurs depuis 2017. Une nouvelle plainte pour viol a également été déposée contre lui ce mercredi. Concernant la plainte déposée en août dernier pour laquelle le mis en cause n'a jamais été entendu, le ministre de l'Intérieur annonce une enquête administrative pour identifier d'éventuels dysfonctionnements. La piste d'un féminicide privilégié. Dans les Bouches-du-Rhône, une femme de 25 ans a été tuée de 25 coups de couteau lundi dans son appartement à Martigues. Son compagnon, qui affirme ne pas être l'auteur, a été placé en détention provisoire. Donald Trump voudrait séparer les discussions sur le Liban de celles sur l'Iran. Des discussions qui se passent très bien et pourraient aboutir ce week-end selon le président américain. Des déclarations comme bien souvent en décalage avec celle de l'Iran qui, de son côté, fait état d'aucun progrès tangible dans les négociations avec les États-Unis. Dans l'actualité également, jusqu'à 1,2 milliard d'euros de mise attendue cet été. Les paris sportifs pourraient atteindre des records en France pendant la Coupe du Monde de foot. C'est en tout cas la prévision avancée par l'Autorité Nationale des Jeux qui lance une campagne de communication pour prévenir les risques d'addiction. Selon une étude commandée par la NJ, 57% des Français entendent suivre l'événement et 41% d'entre eux ont l'intention de parier, soit 5 points de plus que pour la Coupe du Monde 2022. À 12 jours de son entrée en compétition, l'équipe de France dispute ce jeudi un premier match amical à Nantes face à la Côte d'Ivoire. Et puis ça bouge sur les bancs de Ligue 1. Angers annonce le départ de son entraîneur Alexandre Dujeu. Le divorce n'est pas encore officiel, mais il semble acté. Au RC Lens, Pierre Sage va quitter les 100 et or malgré une saison historique. Son nom circule avec insistance du côté du championnat anglais.
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0: est là, hein, sur Pyrénées FM. Merci de nous avoir choisis.
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0: Dans moins d'une demi-heure, c'est parti pour le réveil des Pyrénées sur Pyrénées FM. 6h, 10h avec des cadeaux à gagner. 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On jouera tout à l'heure à 8h40. Toutes les infos qu'il vous faut aussi. On va parler d'averses. Hein. Il va pleuvoir et il pleut déjà par endroits chez nous ce matin. Ça fait du bien à nos terres. C'est parfait pour les jardins, n'est-ce pas? En tout cas, soyez là, restez là. Dans un instant, sinon côté musique, Shadé. Evita sur Pyrénées FM et le top départ du réveil des Pyrénées, c'est à 6h.
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1: Bonjour, bonjour tout le monde, c'est le réveil des Pyrénées sur Pyrénées FM en ce jeudi, il est 6h.
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1: Et la météo, mais d'abord c'est l'info Pyrénées FM. Bonjour Clémence Lebarry.
2: Bonjour à tous. Un arrêt des hostilités est-il possible? Israël et le Liban ont convenu cette nuit de la mise en œuvre d'un cessez-le-feu, une déclaration publiée à l'issue de deux jours de pourparlers à Washington. Un cessez-le-feu à la condition que le Hezbollah arrête complètement ses attaques. Cet accord prévoit également la création de zones pilotes sous contrôle de l'armée libanaise. Un nouveau round de pourparlers est aussi prévu la semaine du 22 juin. En France, les recherches se poursuivent pour tenter de retrouver Liana. La jeune fille de 11 ans a disparu depuis presque une semaine dans le Gers et la procureure de la République a donné quelques détails supplémentaires sur le profil du principal suspect mis en examen. L'homme de 41 ans était déjà visé par trois procédures, dont une plainte pour viol sur mineur classée sans suite en 2024. Une nouvelle plainte pour viol a par ailleurs été reçue hier matin. La proposition de loi écologiste pour limiter l'exposition de la population au cadmium, elle a été largement adoptée hier à l'Assemblée nationale. Le texte prévoit ainsi de réduire fortement les taux autorisés de ce métal lourd dans les engrais phosphatés, un produit qui s'accumule ensuite dans les sols et contamine les aliments. Une nouvelle manifestation contre Patrick Bruel. Plusieurs militantes féministes se sont rassemblées hier soir devant le théâtre parisien où le chanteur et acteur est à l'affiche. Elle dénonce sa présence sur scène alors qu'il fait l'objet de quatre plaintes pour viol et une pour agression sexuelle. En parallèle, les trois représentations à Montréal du chanteur français ont toutes été déprogrammées. SpaceX devrait réaliser la plus importante introduction en bourse de l'histoire. La société aérospatiale d'Elon Musk a publié les détails de son entrée sur le marché. Elle devrait ainsi lever 75 milliards de dollars. L'opération pourrait intervenir dès le 12 juin. Et puis en terminant basket, et des débuts difficiles pour les Spurs en finale NBA. San Antonio est battu 105 à 95 par New York dans le match 1. Une défaite à la maison qui va compliquer la tâche pour Victor Wembanyama et ses coéquipiers. Le match 2, c'est dans la nuit de demain à samedi. Excellent début de journée à tous.
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1: Et des averses.

0: J'ai vu une grande partie de la journée chez nous, de l'Atlantique à la Méditerranée. Un peu plus de soleil par moment sur le bord de la mer Méditerranée. Grâce ou à cause de la tramontane, quelques coups de tonnerre aussi cet après-midi, entre autres sur nos montagnes catalanes en Andorre ou encore sur la Haute-Ariège. Et pour les températures, il fera au maximum de la journée 14 degrés. Sur le plateau de Baye, nous aurons cet après-midi 12 degrés à Artus. Il fera cet après-midi 20 degrés à Mirepoix. On aura 21 degrés à Castelnaudary tout à l'heure.
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0: Bienvenue, 6h04 sur Pyrénées FM. On parlera sport tout à l'heure. Je vous emmènerai du côté de Limoux, enfin juste à côté de Limoux, avec un beau rendez-vous qui aura lieu ce week-end. On reçoit plein de messages, hein, continuez de les envoyer. N'hésitez pas, on est là, on se réveille ensemble. Le réveil des Pyrénées, 6h-10h sur Pyrénées FM. Des cadeaux à gagner aussi, vos passes hein, famille pour aller à Walligator, à Agen, le nouveau nom de Walibi. Les petits messages qui arrivent ici, on parle de vos anniversaires, l'éphémérie, de l'agenda. Bref, le bonheur d'être ensemble. Et Bob Dylan, un beau souvenir sur Pyrénées FM. C'est Cockney Knocking on Heaven's Door sur Pyrénées FM.

Belle matinée, bon réveil. Merci d'avoir choisi Pyrénées FM de l'Atlantique à la Méditerranée pour vous réveiller. On est là ensemble autour du lac de Montbel et à Chalabre sur le 97.1. Vous êtes avec nous aussi au pied du Canigou 92.4 en plein cœur du Conflent et aussi à Marquichane avec un soleil qui se lève aujourd'hui à 6h12 pour se coucher à 21h26. Oh que c'est bien ces longues journées du mois de juin, longues journées ensoleillées. Bonne fête à toutes les Clodilde qui nous écoutent. Anniversaire à fêter ce matin, c'est l'anniversaire d'Angelina Jolie, elle a 51 ans aujourd'hui l'actrice. Anniversaire également de Joseph qui est branché avec nous à Ax-les-Thermes. Bon anniversaire Isabelle qui est avec nous ici à Castelnaudary. Aujourd'hui c'est la journée internationale du naturisme, donc on salue vous toutes qui pratiquez cette activité dans le respect et la bienveillance, et c'est le cas entre autres dans pas mal de campings de la région comme le camping naturiste Mille Fleurs à Gudas en Ariège. Je pense aussi au camping Les Ayos qui est dans le Lauragais à Caraman, ou encore celui-ci, camping qui se trouve dans les Pyrénées-Orientales, camping naturiste La Clapière à Moreillas-les-Illas à 150 mètres d'altitude ici entre mer et montagne. En tout cas des jolis coins à découvrir. L'agenda dans un instant, Valérie.

0: Delta et Taïumen sur Pyrénées FM. On parle football dans un instant, car Viva Pro vous nous emmener dans les Pyrénées orientales. Mais avant de retrouver Mylène Farmer dans le réveil des Pyrénées sur Pyrénées FM, c'est l'agenda Valérie.
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2: À l'occasion de la Journée mondiale de l'environnement, une opération de nettoyage des berges du canal du Midi est organisée ce vendredi à Carcassonne. Les bénévoles sont attendus dès 9h sur le parking de la capitainerie avant le départ du ramassage à 10h. L'opération se poursuivra jusqu'à 15h avec un pique-nique convivial prévu à 12h30 dans les jardins de la capitainerie. Si à présent vous avez envie de chiner ce week-end, alors direction Arnave en Ariège le 7 juin pour le traditionnel vide-grenier au parc de la salle des fêtes. Vous pouvez commencer la journée avec un petit déjeuner, puis vous régaler à midi avec grillade, frites et fromage et douceur maison. Un rendez-vous convivial à ne surtout pas manquer.

0: Mylène Farmer sur Pyrénées FM.
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0: Vous êtes fan de football, et bien vous allez être servi. La Coupe du Monde de football revient du 11 juin au 19 juillet. On en parlera évidemment dans nos actualités sport. Ça va être organisé aux États-Unis, au Canada et au Mexique. Il y aura un petit décalage horaire, mais on suivra tout ça. Je vous rappelle qu'en 2022, c'était au Qatar et que la France a joué face à l'Argentine et qu'elle a perdu au tir au but, malheureusement. Bon, moi, j'ai envie de parler d'une chose qui nous fait plaisir. Pas des choses qui nous blessent, n'est-ce pas? Je vous emmène pour parler de football ici en plein cœur de l'Aude avec un beau rendez-vous d'ailleurs ce week-end. C'est la Couguinguette. Couguinguette, pourquoi on dit ça? Parce que c'est le club de football de Couguingue, à la Digne d'Aval, la Digne d'Amont, à 2 minutes de Limoux, qui organise samedi un beau rendez-vous. C'est la première édition à la salle polyvalente et au stade Tacha, avec les portes ouvertes du club. Samedi après-midi à partir de 14h30, il y aura des bandas, les baladins qui seront là, une soirée DJ également. Le soir, c'est pour donner à tous l'envie de faire du football et aussi de s'amuser. Samedi, le rendez-vous des 14h30 donc à la Digne d'Aval avec le club de football de la Digne d'Aval et la Digne d'Amont. Dans un instant après l'Aude, les Pyrénées Orientales et Gims en musique sur Pyrénées FM.
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0: Gims. Jusqu'ici, tout va bien, mais tout va très très bien quand vous écoutez Pirate FM, n'est-ce pas? 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Éclair Viva Pro, direction les Pyrénées-Orientales ce matin.
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2: On part d'abord à Perpignan qui figure en bas du classement des villes étudiantes établi par l'étudiant à la 41e place sur 50. La ville obtient pourtant de bons résultats sur le cadre de vie avec une note de 9,5 sur 10 et les loyers parmi les plus abordables. Mais la vie étudiante est jugée peu dynamique avec un manque d'activité et de sorties relevées par les étudiants eux-mêmes. Certains évoquent des offres limitées surtout en soirée et en période hivernale. Le classement prend en compte plusieurs critères comme la formation, l'attractivité ou encore l'emploi. Perpignan reste donc attractive sur le plan du logement, mais en retrait sur le dynamisme étudiant global. Direction Rivesaltes maintenant, où le mémorial du camp va faire peau neuve avec un tout nouveau parcours de visite financé à hauteur de 2,6 millions d'euros par la région, l'Europe et le département. Objectif, moderniser la transmission de l'histoire de ces plus de 60 000 personnes internées sur le site et renforcer la dimension pédagogique du lieu. Pour les responsables, ce travail s'inscrit dans un enjeu de mémoire et de vigilance face au risque de réécriture de l'histoire dans un contexte politique jugé tendu. Le projet entend aussi toucher plus le grand public et les jeunes générations, notamment les scolaires, déjà très présents sur le site chaque année. Et puis on parle musique. Ce dimanche à 18h, l'église Saint-Pierre de Prades accueille un concert de l'orchestre symphonique d'Alenia Roussillon. Sous la direction de Bernard Salès, Lozard proposera un programme centré sur le classique et les débuts du romantisme, avec des œuvres de Mozart, Schubert ou encore Carl Philipp Emmanuel Bach. La flûtiste Marine Touri-Pérez sera soliste et invitée. Elle interprétera un concerto de Bach et accompagne un programme qui mêle une création contemporaine du chef d'orchestre. Un rendez-vous musical qui mettra en lumière des œuvres majeures du répertoire dans un cadre patrimonial exceptionnel. C'est la fin de cette édition. Merci de l'avoir suivi. Reste à notre écoute ici à Prades.

0: 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La météo à suivre et d'abord l'info Pyrénées FM. Bonjour Clémence Lobary.
1: Bonjour à tous. Un arrêt des hostilités est-il possible? Israël et le Liban ont convenu cette nuit de la mise en œuvre d'un cessez-le-feu, une déclaration publiée à l'issue de deux jours de pourparlers à Washington. Un cessez-le-feu à la condition que le Hezbollah arrête complètement ses attaques. Cet accord prévoit également la création de zones pilotes sous contrôle de l'armée libanaise. Un nouveau round de pourparlers est aussi prévu la semaine du 22 juin. En France, les recherches se poursuivent pour tenter de retrouver Liana. La jeune fille de 11 ans a disparu depuis presque une semaine dans le Gers et la procureure de la République a donné quelques détails supplémentaires sur le profil du principal suspect mis en examen. L'homme de 41 ans était déjà visé par 3 procédures, dont une plainte pour viol sur mineur classée sans suite en 2024. Une nouvelle plainte pour viol a par ailleurs été reçue hier matin. La proposition de loi écologiste pour limiter l'exposition de la population au cadmium, elle a été largement adoptée hier à l'Assemblée nationale. Le texte prévoit ainsi de réduire fortement les taux autorisés de ce métal lourd dans les engrais phosphatés, un produit qui s'accumule ensuite dans les sols et contamine les aliments. Une nouvelle manifestation contre Patrick Bruel. Plusieurs militantes féministes se sont rassemblées hier soir devant le théâtre parisien où le chanteur et acteur est à l'affiche. Elles dénoncent sa présence sur scène alors qu'il fait l'objet de 4 plaintes pour viol et une pour agression sexuelle. En parallèle, les 3 représentations à Montréal du chanteur français ont toutes été déprogrammées. SpaceX devrait réaliser la plus importante introduction en bourse de l'histoire. La société aérospatiale d'Elon Musk a publié les détails de son entrée sur le marché. Elle devrait ainsi lever 75 milliards de dollars. L'opération pourrait intervenir dès le 12 juin. Et puis en terminant basket, et des débuts difficiles pour les Spurs en finale NBA. San Antonio est battu 105-95 par New York dans le match 1. Une défaite à la maison qui va compliquer la tâche pour Victor Wembanyama et ses coéquipiers. Le match 2, c'est dans la nuit de demain à samedi. Excellent début de journée à tous.
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0: On en a besoin, ça tombe bien, elles vont tomber, les averses aujourd'hui, des gouttes de pluie possibles ici sur le Couseran, mais également sur le Lauragais, des coups de tonnerre en plus sur la Cerdagne en direction du Canigou, on pourrait avoir quelques coups de tonnerre aussi en Andorre en direction de la Haute-Ariège, un peu plus de soleil par moment sur le bord de la mer Méditerranée avec la tramontagne qui va souffler jusqu'à 60 km/h, voire 70 hein, sur le bord de la mer Méditerranée. Pour les températures, cet après-midi, il fera 27 degrés à Cerbère, on aura 18 degrés à Dreuil et à La Roque-d'Olme, toujours cet après-midi au maximum de la journée, 13 degrés à Pio-en-Galie, on aura 16 degrés à l'étang de Lerse cet après-midi entre la vallée du Vic-de-Sceaux et le Haut-Couseran.
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0: On parle sport dans un instant, on reviendra sur Roland Garros. D'ailleurs, Roland Garros à l'honneur sur Pyrénées FM en plus, tous les jours 9h15, midi et quart et 18h45. Mais avant tout ça, Axel Red, c'est Sensualité sur Pyrénées FM. Bon jeudi, bon réveil avec nous.

0: Axel Red sur Pirate FM. Vous savez, en sport, il y a le bonheur des uns qui fait le malheur des autres et vice versa. Week-end dernier, match de rugby entre Mont-de-Marsan et Nice. Nice qui part en Pro D2 et Mont-de-Marsan, malheureusement, qui est relégué en National. C'est un coup dur pour nos amis de Mont-de-Marsan. Et on suivra tout ça, hein, Mont-de-Marsan d'ailleurs, où on sera bientôt sur la radio numérique. On espère vous porter bonheur très très bientôt. Pirate FM avec vous ici en DAB+, justement l'actu sport du jour. Bonjour.
1: Bonjour à tous. C'est dans l'actu sport ce matin le début des finales NBA, le premier test pour les Bleus à une semaine du mondial et puis le dernier carré à Roland-Garros. Et d'abord le basket, début difficile pour les Spurs en finale NBA. San Antonio est battu 105 à 95 par New York dans le match 1. Défaite à la maison qui va compliquer la tâche pour Victor Wembanyama et ses coéquipiers. Le Français a inscrit 26 points et 12 rebonds. Le match 2 se jouera dans la nuit de demain à samedi et toujours à San Antonio. Le football, on est à tout juste une semaine du début de la Coupe du Monde. L'équipe de France joue ce soir à Nantes le premier de ses deux matchs de préparation face à la Côte d'Ivoire. Les Bleus feront leur entrée dans la compétition le 16 juin et jusqu'à ce premier rendez-vous, la feuille de route est très précise. Elle est détaillée par le défenseur Jules Koundé. Écoutez.
2: La feuille de route, je pense que c'est de continuer à travailler les automatismes entre nous, de peaufiner les derniers détails et aussi à engranger du temps de jeu. On prépare une Coupe du Monde, donc les matchs précédents, les Coupes du Monde sont importants. Faut arriver prêt et je pense que la Côte d'Ivoire est un très bon adversaire pour nous préparer. Ils vont aussi être très motivés et bien évidemment, il va falloir que nous, on sorte un très bon match si on veut gagner.
1: Et France-Côte d'Ivoire, c'est ce soir à Nantes à 21h10. D'autres matchs de préparation se jouaient hier, notamment le Danemark tenu en échec 0-0 par le Congo ou encore les Pays-Bas battus 1-0 par l'Algérie. Le tennis maintenant, les quarts de finale sont finis à Roland-Garros et chez les hommes ça passe pour Matteo Arnaldi qui profite de l'abandon de Matteo Berrettini. Il affrontera en demi-finale un autre Italien, Flavio Cobolli, vainqueur de Félix Auger-Aliassime. Et chez les femmes, les demi-finales, c'est aujourd'hui l'Ukrainienne Marta Kostyuk affronte la Russe Mira Andreeva et la Polonaise Maya Walinska défie la Russe Diana Schneider. Hier de la numéro 1 mondiale Arina Sabalenka. Enfin en volleyball, l'équipe de France féminine s'incline face au Japon pour son entrée dans la Ligue des Nations. Les Bleus rejoueront samedi face aux États-Unis. Voilà pour l'actu sport. Ce matin, je vous souhaite une très belle journée.
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0: On va parler de notre site internet dans un instant, pyrénéesfm.com, l'actu, les podcasts et l'application aussi juste après. Boulevard Désert Carbone, c'est nouveau. Et là, c'est The Calling sur Pyrénées FM.

0: Boulevard des Arts Carbone sur Pyrénées FM, pyrénéesfm.com avec toutes les infos qu'il vous faut. Et avec, tiens, une petite info autour de la maison La Cube aux cabanes qui organise le Festi Ferme samedi 9h minuit pour aller rencontrer nos amis de la maison La Cube, Jason et toute l'équipe, bien sûr. Ça, c'est sur pyrénéesfm.com également. Tiens, info également à Tarascon sur Ariège avec une nouvelle boutique, le Café Boutique Les Ruchetons, avec un concept dédié aux produits de la ruche. Ça, c'est une bonne idée. PyrénéesFM.com pour tout découvrir. Il y a l'Aude, l'Ariège, la Haute-Garonne. On parle des transhumances également, avec beaucoup de transhumances ces temps-ci dans nos montagnes, sur l'Aude, les Pyrénées-Orientales, les Hautes-Pyrénées, vite, vite. PyrénéesFM.com pour en savoir plus. 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La musique, sinon, c'est dans un instant. Et l'info à 7h donc sur Pyrénées FM.
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1: Ouais, on est là, et justement, on est là, hein, pas comme M. Pokora qui est pas là, enfin lui il est là, c'est personne qui cherche qui est pas là, c'est ça, bon bien. Le tunnel du Puy-Morin, c'est vrai qu'on vous l'a dit, il ferme tout au long de ces nuits cette semaine, il est fermé à la circulation pour cause de maintenance, il a bien rouvert, c'est bon, il a rouvert hein, le tunnel du Puy-Morin, c'est bon, vous pouvez l'emprunter entre les PO et l'Ariège et vice-versa de l'Hospitalet à Portet-Puy-Morin, de Portet-Puy-Morin à l'Hospitalet, mais il referme cette nuit le tunnel du Puy-Morin pour une dernière fois. Cette semaine, travaux d'entretien avec donc ce tunnel fermé les nuits. Soyez prudents. On a toujours pas mal de travaux aussi, vous le savez, entre le carrefour de la Croisade et le poste frontière avec le Pas de la Casse. Salut tout le monde au pass. Vous êtes là 90.7 pour nous écouter. On est en train de refaire un peu mieux. De construire le paravalanche entre l'Hospitalet près Landor et le carrefour de la Croisade. Une partie de la route est fermée, vous empruntez l'autre route, la Nationale 22, évidemment, l'accès au pass. Vous êtes très nombreux à nous poser la question. Donc c'est fermé l'accès au pass? Non, l'accès est bien possible. Il faut juste emprunter la déviation mise en place lorsque vous êtes à l'Hospitalet près Landor. On a des travaux au niveau d'Albiès également à vous signaler sur la route Nationale 20. Ça a commencé, hein. Ouais, c'est ça, en ce moment. En journée, attention, travaux. Et là, la circulation est alternée, attention. Donc, ça recommence ce matin au niveau d'Albiès. Vous êtes peut-être à Hauterive, vous le savez, il y a des travaux dans la traversée de la commune. Prudence également, si vous circulez à Marquichane, dans la traversée de la ville, dans la traversée de Quillan, prudence. Le radar est là entre Limoux et Alette-les-Bains. Quelques ralentissements à l'entrée de Trèbes aussi en arrivant de Carcassonne.
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1: Vous savez qu'on suit toute l'actualité de Roland-Garros, encore jusqu'à dimanche, 9h15, midi et quart, 18h45. Roland-Garros, le tennis, c'est sur Pyrénées FM, Carviva Pro, sinon dans un instant. On parle météo avec quelques ondées possibles dans la journée, hein, je crois. On va suivre tout ça. Pour l'instant, c'est plutôt calme. On a quelques gouttes, je vois, notamment du côté de Bayonne ou encore vers Combolay.

0: Eh ben, on est là entre le Pays Basque et le Béarn. On regarde tout ça, vous le voulez bien ? Très bien. En attendant l'info nationale et internationale, Clémence Tebary, bonjour.
1: Bonjour à tous. Israël et le Liban s'accordent sur la mise en œuvre d'un cessez-le-feu. Les représentants des deux pays ont publié une déclaration hier à l'issue de deux jours de pourparlers à Washington. Un accord qui reste conditionné à l'arrêt des tirs complets du Hezbollah. Le profil du suspect dans la disparition de Liana se précise. La procureure de la République d'Osh a donné quelques détails supplémentaires hier. L'homme de 41 un an était déjà visé par trois procédures, dont une plainte pour viol sur mineur classée sans suite en 2024. Une nouvelle plainte pour viol a par ailleurs été reçue hier matin. Le gouvernement lance une campagne de lutte contre les feux de forêt pour l'été 2026. Plusieurs ministres sont attendus aujourd'hui dans le Gard à cette occasion. Ils doivent présenter un renforcement significatif des moyens de prévention et d'intervention. Et puis on termine avec un mot de tennis. Les quarts de finale sont finis à Roland-Garros. Et chez les hommes notamment, ça passe pour Matteo Arnaldi qui profite de l'abandon de Matteo Berrettini. Il affrontera en demi-finale un autre Italien, Flavio Cobolli, vainqueur de Félix Auger-Aliassime. Excellent début de journée à tous.
0: Merci à vous. Clémence Tebary, météo avec quelques petites ondées. On va voir tout ça ensemble en attendant. Clairviva Pro, c'est l'info de chez nous. Bonjour.
2: Bonjour Marc, bonjour à toutes et à tous. De nouvelles révélations dans l'enquête sur la disparition de la jeune Liana, 11 ans, dans le Gers. La procureure d'Auch annonce qu'une nouvelle plainte pour viol sur mineur a été déposée hier contre le principal suspect. Un homme de 41 ans déjà mis en examen et placé en détention provisoire. Cette plainte s'ajoute à plusieurs procédures visant cet homme, dont une enquête ouverte en 2020 pour des faits présumés de viol sur une enfant de 10 ans. La justice envisage désormais de regrouper l'ensemble des dossiers et de réexaminer une affaire classée sans suite en 2024 à la lumière de ces nouveaux éléments. Parallèlement, une enquête administrative a été demandée pour vérifier le traitement de certaines plaintes. Cette affaire qui marque profondément le Gers continue de révéler de nouveaux développements judiciaires et l'enquête en attendant suit son cours.
0: Et oui, ensuite tout ça avec vous aussi. C'est une affaire hors norme qui vient de connaître également son épilogue devant la cour d'assises de l'Aude.
2: Un retraité de 68 ans, une femme de 55 ans, ont été condamnés à 10 ans de prison pour avoir tenté de faire tuer en 2017 le compagnon et proxénète de cette dernière sur l'aire des Corbières de la 61, tout près de Capendu. L'homme, d'abord client de la prostituée, était devenu son amant et son confident. Pendant 2 ans, il avait recueilli les récits des violences, d'emprise et de prostitution forcée qu'elle disait subir. Convaincu que le proxénète était à l'origine de tous les malheurs, les deux accusés avait préparé un guet-apens armé. La victime avait survécu après 3 jours de procès. Finalement, hier, la justice a estimé qu'il s'agissait d'une tentative d'assassinat, rappelant qu'aucune souffrance, aussi terrible soit-elle, ne permet de faire justice soi-même.
0: On en sait encore peu sur la garde à vue de 3 agents de l'ONF, c'est l'Office National des Forêts.
2: Oui, un an après le gigantesque incendie qui a ravagé les Corbières dans l'Aude, l'enquête connaît un nouveau rebondissement. 3 agents de l'Office National des Forêts ont été placés en garde à vue dans le cadre des investigations sur l'origine du feu qui avait parcouru plus de 17 000 hectares en août 2025 et causé la mort d'une personne. Selon les enquêteurs, cette piste n'est pour l'instant qu'une hypothèse. Des soupçons de négligence sont examinés, notamment la possibilité qu'une cigarette jetée depuis un véhicule de patrouille soit à l'origine du sinistre. L'ONF précise que ses agents sont entendus à titre personnel et affirme coopérer pleinement avec la justice.
0: Aïe, aïe, aïe. Bon, merci Clairviva Pro. On parle du préfet de l'Ariège maintenant qui a dernièrement interdit la consommation d'alcool sur une large partie du domaine public et donc dans plusieurs communes du département, hein, c'est ça?
2: Mais oui, ce qui en découle, eh bien, c'est la sécurité à foie qui demeure au cœur des missions des forces de l'ordre, notamment pour contrôler la bonne application de cette mesure. On écoute Laurent Garceau, directeur départemental de la police nationale.
3: Nous avons été renforcés par des effectifs alors de chiens détecteurs de produits stupéfiants et également de compagnies départementales émanant d'autres départements limitrophes. Et nous allons bien sûr être à la fois faire preuve de prévention et puis aussi de répression. On va être notamment attentif sur la problématique des trottinettes électriques qui sont effectivement en développement. Tout le monde doit bien sûr peut circuler par ces nouveaux moyens, mais évidemment il faut respecter la réglementation et ne pas oublier les limitations de circulation de vitesse et ne pas confondre trottinette électrique et circulation à pied. Les règles ne sont pas les mêmes.
2: Et des propos recueillis par Stéphanie Le Borne.
0: Trottinette et alcool, c'est ça. Hein, sur Foix Pro. Et puis à passer son bac dans la langue dans laquelle on étudie toute l'année, c'est la revendication portée par près de 200 lycéens lycéens à Bayonne.
2: Mais oui, ces élèves suivent leur scolarité en langue basque, mais devront encore composer en français dans plusieurs épreuves importantes du bac, notamment la philo et certaines spécialités. Une première avancée a été obtenue, l'épreuve anticipée de mathématiques pourrait cette année être rédigée et corrigée en euskara. Pour les manifestants, hier, cela reste insuffisant. Ils demandent le droit de passer tous les examens dans leur langue d'enseignement, estimant que devoir traduire leurs connaissances au dernier moment les place dans une situation défavorable par rapport aux autres candidats qui rédigent en français.
0: Egun on, Claire Viva Pro. Je crois que ça veut dire bonjour le matin, mais pas dire de bêtises. Vous parlez un petit peu le basque, non?
2: Pas du tout.
0: Non, si vous avez envie de dire au revoir Claire Viva Pro en basque, qu'est-ce que vous avez? Egun on, ça c'est bonjour, j'en suis sûr. Et au revoir, je crois que c'est agour. Agour, un truc.
2: Bon, si vous corrigez-nous par message.
0: Si vous parlez basque, hein, on a besoin de vous parce qu'on essaye. Hein, le catalan, le basque, de l'Atlantique à la Méditerranée, vous avez ces Pyrénées FM, l'occitan aussi, bien sûr. En tout cas, et le français et l'espagnol, bien sûr, on peut rajouter toutes ces langues. En tout cas, n'hésitez pas à nous donner des petits cours de basque. Je crois que c'est quand même la plus dure de toutes les langues. Hein. Autant le catalan, on peut comprendre avec le français, autant le basque, c'est quand même beaucoup plus compliqué. Alors, les basques vont dire, mais non, bah, Egun on tout le monde, en tout cas, ici au Pays basque, magnifique région qu'on aime de nos Pyrénées. Claire Viva Pro, on se retrouve tout à l'heure, ce sera à 7h50 pour l'info. En plus, vous avez déjà une idée de quoi vous allez vous parler ou vous rédigez tout ça maintenant pendant la météo?
2: On rédige tout ça encore.
0: Bien.
2: Surprise.
0: Quel talent, cette Claire Viva Pro, la météo.
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0: Avant la météo, je me posais la question, mais comment vous faites pour avoir autant de talent, Claire Viva Pro? Expliquez-moi. Hein, autant de talent, c'est quoi? C'est naturel?
2: C'est ça, c'est...
0: C'est comme ça, c'est claquage des doigts. Très bien. Bon, nous, on va regarder ce qui se passe côté météo maintenant. C'est dingue. Bon, alors des nuages, pas mal de nuages, c'est vrai, qui sont là. Alors pour l'instant, je vous annonçais de la pluie ce matin. Pour l'instant, c'est quand même plutôt calme au niveau des averses. On a quelques averses, je vois, dans les Landes en ce moment et sur la côte basse. Quelques petites gouttes de pluie. Partout ailleurs, c'est quand même bien couvert, il faut le dire. On a pas mal de nuages qui devraient donner, donc, et qui vont donner dans le courant de la journée quelques petites ondées. Ça fait du bien, on a besoin des ondées, je vous le rappelle. Autant de l'Atlantique à la Méditerranée que sur nos plaines et nos montagnes. On pourra avoir un peu plus de soleil quand même sur le bord de la mer Méditerranée dans le courant de la journée. Mais là aussi, vous n'êtes pas à l'abri de quelques ondées et en plus des orages qu'on pourra avoir dans l'après-midi sur nos montagnes catalanes, notamment comme en Andorre. 20 degrés à Chalabre cet après-midi sera le maximum. Même chose à Belpêche, il fera 16 degrés à Portail, à Portet puis Morins tout à l'heure. On aura 17 degrés à Ozaté à Vic de Sceaux.
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0: Je vois Claire Viva Pro qui gratouille, qui tape sur les. Parce qu'on essaye d'apporter un peu de. Comment dire d'ancienneté. C'est comme si on écrivait, mais plus du tout. Hein, elle tape sur son ordinateur. Hein, Claire Viva Pro, vous avez déjà écrit. Je me demande d'ailleurs si les jeunes écrivent encore des lettres. Ou est-ce que vous écrivez? Est-ce que vous utilisez encore un stylo?
2: Bien sûr.
0: Pro. Ah, ça vous arrive
2: tous les jours.
0: Mais moins et qu'avant. Bah, moins qu'avant, faut être honnête, Valérie. Le stylo,
6: oui,
0: ça...
6: moins qu'avant. Moi, je voulais juste.
0: Vous
6: revenir.
0: Êtes sur l'ordinateur, hein, c'est ça.
6: Vous parlez du talent de Claire Viva Pro.
0: Quel talent.
6: Alors, juste une chose.
0: Ça rayonne.
6: Pour avoir eu le plaisir de rencontrer ses parents, en fait, c'est dans les gènes.
0: Ah, mais je sais.
6: Voilà. Je voulais vous
0: mais
6: le dire.
0: Sylvie,
6: hein, voilà.
0: Sa maman, je l'embrasse.
6: C'est ça.
0: Franchement,
6: tu vas être content.
0: Ah bah, c'est vrai, c'est vrai. Vos parents, pardon. Vos parents qu'on adore, évidemment. Hein. Ah bah ça, voilà, votre petite Chéchette aussi, on l'adore.
6: Ah bah Chéchette, on l'adore, elle
0: maman.
6: Nous écoute, on lui fait un
0: ah bah,
6: bisou,
0: on l'embrasse.
6: Un gros bisou, Chéchette.
0: Ma petite maman, ma petite Francine aussi, voilà. Tous les parents, la fête des mères, c'est passé.
6: La fête des parents,
0: c'est tout le temps. Voilà. La fête des pères, c'est bientôt, je crois.
6: C'est vrai que c'est bientôt.
0: Donc on salue aussi tous les popos qui nous écoutent. L'agenda, dans un instant, Valérie, c'est écrit les agendas ou vous allez tout écrire maintenant sur l'ordinateur?
6: Je vais tout écrire maintenant. Non, bon. C'est fait.
0: Bon bah ça va. Plus rapide que Madame Claire Viva Pro, quoi, en gros.
6: Pas du tout,
0: on jouera tout à l'heure, je vous rappelle, vos places, vos packs famille à Walligator, c'est génial. Parc aquatique ou parc classique, vous gagnez vos 4 places, vous envoyez tout de suite soleil au 7-14-15, ce sera le jeu du toboggan. On souhaite vos anniversaires, il y a Emma pour la musique et Chris Isaac d'abord. Blue Hotel sur Pyrénées FM.

Belle matinée, bon réveil. Merci d'avoir choisi Pyrénées FM de l'Atlantique à la Méditerranée pour vous réveiller. On est là ensemble autour du lac de Montbel et à Chalabre sur le 97.1. Vous êtes avec nous aussi au pied du Canigou, 92.4 en plein cœur du Conflent et aussi à Marquichane avec un soleil qui se lève aujourd'hui à 6h12 pour se coucher à 21h26. Oh que c'est bien ces longues journées du mois de juin, longues journées ensoleillées. Bonne fête à toutes les Clodildes qui nous écoutent. Anniversaire à fêter ce matin, c'est l'anniversaire d'Angelina Jolie, elle a 51 ans aujourd'hui, l'actrice. Anniversaire également de Joseph qui est branché avec nous à Ax-les-Thermes. Bon anniversaire Isabelle qui est avec nous ici à Castelnaudary. Aujourd'hui c'est la journée internationale du naturisme, donc on salue vous toutes qui pratiquez cette activité dans le respect et la bienveillance, et c'est le cas entre autres dans pas mal de campings de la région comme le camping naturiste Mille Fleurs à Gudas en Ariège. Je pense aussi au camping Les Ayos qui est dans le Lauragais à Caraman, ou encore celui-ci, camping qui se trouve dans les Pyrénées-Orientales, camping naturiste La Clapière à Moreillas-les-Illas à 150 mètres d'altitude, ici entre mer et montagne. En tout cas des jolis coins à découvrir. L'agenda dans un instant, Valérie. Je me fais

0: Mercier avec Emma sur Pyrénées FM. Je ne sais pas si vous avez vu, vous qui êtes de Toulouse, vous avez peut-être vu d'ailleurs le premier vol, on parle d'Airbus, hein, y a pas mal de monde qui travaille chez Airbus, ici dans la région de Toulouse, Pamiers, j'en passe et des meilleurs, un avion qui s'appelle, alors je vais pas dire, j'espère que je prononce bien, la 350-1000 ULR, qui est capable de réaliser des trajets de 22 heures en continu. C'est quand même complètement dingue. Alors je crois que malheureusement l'avionneur toulousain et européen, parce qu'il n'est pas que toulousain Airbus, hein, a eu du mal à entre autres fournir son client Qantas, hein, qui attend avec impatience cet avion pour faire 22 heures de vol non-stop à la peine d'avoir l'escale. En gros, c'est quand même un bel avantage, hein. Je crois que Qantas, la compagnie australienne, aimerait faire Sydney-Londres en une seule fois, quoi. Une distance de plus de 18 500 km. C'est complètement dingue. Vous l'avez peut-être vu voler en essai il n'y a pas longtemps, d'ailleurs, au-dessus de Toulouse. Assez impressionnant, donc A350-1000 ULR, peut-être bientôt, pour faire le tour du monde sans avoir besoin de s'arrêter. J'adore l'idée. Bon, oui, je sais, ça pollue un peu l'avion, mais pas longtemps. Si on veut aller en Australie, hein, on fait comment? On va peut-être pas y aller en bateau ou à vélo. Ce serait compliqué, n'est-ce pas tout le monde, hein? J'aimerais bien, moi ça m'arrangerait. Bon, dans un instant, on va prendre le vélo quand même avec René Girmas qui arrive apparemment à vélo à la radio, mais il est un petit peu en retard. Hélène Sillot aussi dans un instant, et à 7h21, c'est l'agenda du jour.
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2: À l'occasion de la Journée mondiale de l'environnement, une opération de nettoyage des berges du canal du Midi est organisée ce vendredi à Carcassonne. Les bénévoles sont attendus dès 9h sur le parking de la capitainerie avant le départ du ramassage à 10h. L'opération se poursuivra jusqu'à 15h avec un pique-nique convivial prévu à 12h30 dans les jardins de la capitainerie. Si à présent vous avez envie de chiner ce week-end, alors direction Arnave en Ariège le 7 juin pour le traditionnel vide-grenier au parc de la salle des fêtes. Vous pouvez commencer la journée avec un petit déjeuner, puis vous régaler à midi avec grillades, frites et fromage et douceur maison. Un rendez-vous convivial à ne surtout pas manquer.
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8: Ah, le voilà, René Germain, à vélo, cheveux au vent. René Germain, dans un instant, ce sera, oui, avec vous, le Zoom Pyrénées FM. Je vous rappelle que René aussi est avec nous du lundi au vendredi à midi et demi à 20h pour mettre en avant tout sur Andorre, hein, l'actu d'Andorre. Donc, prochain rendez-vous à midi et demi, puisqu'en Andorre aussi, il y a des élections l'année prochaine, les présidentielles, avec le chef du parti actuel, hein, Xavier Espot, évidemment, qui se représente, je crois. Apparemment, oui. En tout cas, on suivra tout ça, vous nous en direz plus. Je ne vais pas dire de bêtises avec vous, René Germain. Et puis, dans un instant, dans le Zoom, on revient sur la disparition de Xavier Dupont de Ligonnès. On en a quand même pas mal parlé, notamment à la télé avec Julien Courbet. Et cette histoire de prêtre, de monastère, hein, du côté de l'Aude, à Plavilla, on en reparle dans un instant avec vous. Alors, c'était un petit peu compliqué, cette histoire-là. Il y a eu des petites faux témoignages, je crois. On en reparle dans un instant. On va aller sur les routes. Là, c'est Hélène Sillot sur Pyrénées FM. 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

0: Hélène Sillot sur Pyrénées FM.
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0: Avec le tunnel du Puy-Morins qui a rouvert à la circulation, tunnel du Puy-Morins qui referme cette nuit pour cause de maintenance entre les Pyrénées-Orientales et l'Ariège, entre l'Ariège et les Pyrénées-Orientales. Évidemment, vous pouvez aller d'un département à l'autre en passant cette nuit par le col du Puy-Morins. Pas de neige, hein, donc tout va bien pour aller d'un point à un autre de l'Hospitalet à Portet-Puy-Morins notamment. Il est ouvert le tunnel deux fois ce matin, il n'y a pas de difficulté. Vous restez prudent dans le Razès aussi, on nous signalait un accident, ça vient d'arriver. C'est François qui m'envoie un petit message, j'ai reçu un autre message également de Clémence qui me dit qu'il y a un accident et vous confirmez tout le monde, les deux ont confirmé là. Accident entre Gaja et Villedieu et Limoux apparemment sur la départementale 623. Attention donc sur cette difficulté. J'ai pas plus d'infos à part si ce n'est qu'un accident. Donc n'hésitez pas à nous dire plus d'infos. Prudence ici, c'est l'accident Gaja-Villedieu, Limoux dans les deux sens de circulation. Vous levez le pied après Limoux en direction d'Alette-les-Bains. Nous avons toujours ce radar et toujours ces travaux pas très loin du domaine de l'Espinet ou peut-être qu'on ira faire un tour avant le début de l'été pour un petit plat de Valérie. On verra, domaine de l'Espinet de Quillan. En tout cas, il y a des travaux. Ici, je vous rappelle qu'on a toujours eu un affaissement de la route à cause des différentes intempéries que nous avons eues cet hiver. Oui, la route reste fermée avec des travaux entre Loupia et Ajac sur la départementale 626. Le radar est toujours là sur la déviation d'Ax-les-Thermes et puis en Cerdagne. Si vous êtes ici, en Cerdagne, vous êtes prudent. Toujours ces travaux à vous signaler à la sortie de Puy-Cerda en direction de l'enclave de Livia. Vous êtes avec nous ici sur le 105.6.
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0: Merci à vous tous d'être là et de nous envoyer plein d'infos, ça nous fait bien plaisir. René Germain, prenez place, il est temps de parler de Xavier Dupont de Ligonnès ce matin.
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4: Depuis 36 heures, et pas seulement sur les réseaux sociaux, la disparition de Xavier Dupont de Ligonnès est revenue en pleine actualité et elle est même passée par le département de l'Aude. Si vous n'êtes pas fan de Julien Courbet sur M6, voici le rappel de l'émission. Il s'agissait de recueillir des témoignages qui pourraient faire avancer l'affaire Dupont de Ligonnès. Et voilà que pendant l'émission, un témoignage est venu du département de l'Aude. Un homme se présentant comme le père Marc, un prêtre, a appelé l'émission et disait faire partie d'un monastère situé dans l'Aude. Ce prêtre, entre guillemets, affirmait avoir confessé en 2022 Xavier Dupont de Ligonnès, qui est lui recherché depuis 2011 pour le quintuple assassinat de son épouse et de ses enfants. Si l'on en croit ce témoignage, qui disait-il avait l'aval de l'évêque de Carcassonne, Xavier Dupont de Ligonnès était donc vivant en 2022. L'évêque a été obligé de vivement démentir les propos tenus par ce prétendu prêtre et il a saisi l'ARCOM, le régulateur de l'audiovisuel. Dans les Pyrénées-Orientales, nous sommes dans la dernière ligne droite avant le choix du futur nom du département. À partir de la fin du mois, les Catalans sont invités à se prononcer dans une consultation citoyenne inédite. Après plusieurs mois de réflexion, de réunions publiques, d'échanges avec les associations de défense de la langue et de la culture catalane, trois options ont été retenues. Voici les trois noms qui sont proposés. Pyrénées-Orientales, c'est-à-dire que l'on ne change pas le nom actuel. Proposé aussi Pyrénées-Catalanes et également Pyrénées-Méditerranées. Voici qui va faire des déçus, l'appellation Pays catalan a été écartée. Selon les règles en vigueur aujourd'hui, les noms des départements doivent présenter un caractère géographique. L'appellation Pays catalan aurait eu très peu de chances d'obtenir l'aval du Conseil d'État. C'est ce qu'estiment du moins les juristes qui ont été consultés.
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0: René Germain, point météo dans un instant et l'info Pyrénées FM avec vous Clémence Lebary, bonjour.
5: Bonjour à tous. Israël et le Liban s'accordent sur la mise en œuvre d'un cessez-le-feu. Les représentants des deux pays ont publié une déclaration hier à l'issue de deux jours de pourparlers à Washington. Un accord qui reste conditionné à l'arrêt des tirs complets du Hezbollah. Il prévoit également la création de zones pilotes sous contrôle de l'armée libanaise ou encore l'évacuation de tout tous les membres du groupe pro-Iran du Sud-Liban. Un nouveau round de pourparlers est aussi annoncé pour la semaine du 22 juin. En parallèle, ce revers pour Donald Trump aux États-Unis. La Chambre des représentants a adopté un texte ordonnant le retrait des troupes américaines dans la guerre contre l'Iran. Une résolution avant tout symbolique, le président américain pouvant en effet opposer son veto. L'actualité en France, le profil du suspect dans la disparition de Liana se précise. La procureure de la République d'Auch a donné quelques détails supplémentaires hier. L'homme de 41 ans était déjà visé par 3 procédures, dont une plainte pour viol sur mineur classée sans suite en 2024. Une nouvelle plainte pour viol a par ailleurs été reçue hier matin. Les recherches pour retrouver la jeune fille de 11 ans, elle continue dans le Gers. Elle a disparu depuis presque une semaine à Florence. Le gouvernement lance une campagne de lutte contre les feux de forêt pour l'été 2026. Plusieurs ministres sont attendus aujourd'hui dans le Gard à cette occasion. Le ministre de l'Intérieur, Laurent Nunez, et la ministre de la Transition écologique, Monique Barbu, doivent présenter un renforcement significatif des moyens de prévention et d'intervention. Parmi les principales annonces attendues, l'achat de 2 nouveaux bombardiers d'eau. C'est une première depuis 5 ans. Le prix moyen des véhicules particuliers neufs a baissé en 2025. C'est ce que révèle le baromètre réalisé par l'Institut Mobilité en Transition. Une chute de 2%, le prix moyen des véhicules passant de 35 200 euros à 34 600 euros. En cause notamment le recul des modèles hybrides rechargeables. Et puis en tennis, avec la fin des quarts de finale à Roland-Garros, ça passe pour Matteo Arnaldi qui affrontera en demi-finale un autre Italien, Flavio Cobolli. Excellent début de journée à tous.
0: Merci à vous Clément Sobari. Tennis, tous les jours, je vous le rappelle, avec vous, nos journalistes, 9h15, midi et quart à 18h45, actualité tennis, c'est jusqu'à dimanche évidemment. La météo.
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0: Pas mal de nuages partout chez nous, donnant quelques ondées ce matin comme cet après-midi. Alors pour l'instant, c'est plutôt calme, on a besoin d'averses. Il y a plus d'ondées sur le nord, au-dessus d'Agen, de Brive-la-Gaillarde, dans notre petit radar météo. Quelques ondées également entre Mont-de-Marsan et Bayonne. Partout ailleurs, c'est assez couvert avec parfois des petits rayons de soleil. On devra avoir quand même quelques ondées dans la journée un peu partout de l'Atlantique à la Méditerranée entre 2 éclaircies et 2 juste nuages. Ciel couvert, comme en ce moment dans pas mal d'endroits. On pourra avoir également cet après-midi un peu d'orage, notamment sur nos montagnes catalanes. Et pour les températures, il fera au maximum 20 degrés à Belpech, 23 degrés à Quillan, il fera jusqu'à 25 degrés à Prades. Attention à la tramontane, le vent, la tramontane, qui va souffler parfois fortement jusqu'à 80 km/h, entre autres, dans les Corbières.
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0: Bienvenue tout le monde sur Pyrénées FM, vous jouez avec nous, vous le savez, en envoyant par SMS Soleil, eh oui, pour le faire venir, Soleil au 7-14-15, votre pack Walligator a gagné, on va jouer. Je suis sûr que vous allez gagner, il faudra trouver Ludo, tiens cette fois-ci Ludo. Est-ce qu'il est en bas du toboggan, soit le rouge, soit le bleu? Vous jouez, vous gagnez, pack famille, vite Soleil 7-14-15. On va parler du gaz dans nos Pyrénées, oui, il y a des sites gaziers dans nos Pyrénées. Sérieux, ce sera dans un instant. Et là c'est Bob Dylan, juste après ce sera Clara pour l'horoscope. Bon réveil.

0: Bob Dylan sur Pyrénées FM. Tiens, on va parler d'une superbe fête qui aura lieu sur la côte Vermeille. Dans un instant, je vous en dirai un petit mot. On va aller déguster des anchois. Ça, c'est le petit indice du jour. Avant tout ça, Carole J. Et là, c'est l'horoscope, Clara.
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2: Bélier, soyez plus attentif à son égard, sinon il va se poser des questions et il aura raison d'ailleurs. Taureau, votre travail quotidien vous apporte de réelles satisfactions, rien de tel pour vous motiver. Gémeaux, vous vous donnez de nouveaux objectifs à atteindre, vous entraînez vos collaborateurs dans votre sillage. Cancer, il existe une bonne cohésion au sein de votre équipe de travail, ce qui vous permet d'avancer à pas de géant et même de prendre de l'avance. Lion, vous bénéficiez d'une vitalité tip-top, vous foncez tête baissée dans l'action. Vierge, vous travaillez d'arrache-pied du soir au matin et du matin au soir. Balance, Vénus vous prodigue ses bonnes influences. Avis aux célibataires, ouvrez l'œil et le bon. Scorpion, le climat de vos amours est paradisiaque. Vous sirotez un cocktail en tendre compagnie sous les cocotiers de vos rêves. Sagittaire, vous vous laissez bercer par le doux clapotis des vagues romantiques et sentimentales. Vous n'en demandez pas plus pour être heureux. Capricorne, si vous voulez démarrer de nouvelles activités, suivez votre intuition, écoutez votre petite voix intérieure qui saura vous guider. Verseau, entourez-vous de personnes compétentes et de bons conseils. Poisson, mettez en place une stratégie d'action détaillée et méthodique, vous aurez ainsi toutes les cartes en main pour réussir.
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2: Carole J sur Pierre ADFM. On va faire un tour du côté des productions de gaz, dans nos Pyrénées. Et puis je vous en dirai un peu plus sur la belle fête de l'anchois qui aura lieu ce week-end à Collioure. Ce sera dans un instant. Là, c'est Carole J ce matin.

0: J'adore un Carole G sur Pire EDFM. Francis Cabrel dans un instant. Et la fête de l'anchois, c'est tout le week-end à Collioure. Alors quand on parle de l'anchois, c'est la spécialité évidemment de la commune, ici sur la côte Vermeille. Mais les poissons ne sont pas tous, et loin de là, pêchés devant Collioure. Malheureusement, il n'y a quasiment plus d'anchois à Collioure. C'est surtout le savoir-faire, comment préparer ces petits poissons, qui reste un savoir-faire important pour la ville de Collioure. Et donc évidemment, on va en parler tout au long du week-end avec des petites pizzas et des anchois dessus. J'adore l'idée, il n'y a pas que ça. Il y a plein de belles spécialités et délicieuses spécialités. Il y aura des bandas, marché gourmand. Il y aura plein de beaux rendez-vous tout au long du week-end, avec même un feu d'artifice d'ailleurs qui sera tiré samedi soir au-dessus de la baie de Collioure. Qu'est-ce que c'est beau. Je sais que Valérie, elle est fan de Collioure. Mais qui n'aime pas Collioure, franchement? Personne. Eh bien, vous avez raison, personne ne lève le doigt. On adore ce joli coin du bord de la mer Méditerranée, avec nos Pyrénées qui plongent dans la mer. C'est beau, n'est-ce pas? Francis Cabrel, elle sait dans un instant. Et là, on parle production de gaz.
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2: Il y a-t-il des fuites de méthane sur les sites gaziers de nos départements? Pour y répondre à l'aide d'une caméra infrarouge, Théophile Humann-Guillemino, membre de l'ONG Clean Air Task Force, surveille les émanations de méthane sur plus de 700 sites en Europe et en Australie. Cette année, l'organisation se concentre sur les sites du sud de la France. C'est la première fois que de tels prélèvements sont faits par une société civile dans le sud de la France.
3: Le risque premier d'une fuite de méthane, c'est un incendie ou une explosion. C'est d'ailleurs la raison principale pour laquelle on fait la détection et de la réduction des fuites. C'était pas pour un sujet climat à la base, c'était pour éviter tout risque pour les travailleurs sur site et pour les riverains. On est à peu près à 65% des sites qu'on a visités sur les réseaux de gaz de Teréga et de Natron qui présentent des émissions. Ça paraît énormément, mais en fait, c'est à peu près la moyenne européenne. De ce que je vois dans certains pays, c'est même aux alentours plutôt de 90, voire 100% des sites qu'on visite, par exemple en Roumanie. Donc les résultats français sont dans la moyenne. Ce que je vois, en tout cas, c'est qu'il y a beaucoup de fuites qui seraient évitables grâce à des réparations qui sont assez simples. Chaque écrou compte pour la réduction des fuites de méthane. Et donc, du coup, on se retrouve des fois sur certains sites à avoir beaucoup d'émissions par rapport à d'autres. Quand on pense méthane, on pense surtout aux émissions issues de l'agriculture, des vaches. Le problème avec cette vision-là, c'est qu'on se rend pas compte qu'en fait, nos réseaux gaziers fuient. Notre production du pétrole est responsable d'à peu près un peu plus d'un tiers de tout le méthane qui est émis chaque année à l'échelle mondiale. Ces émissions de méthane, elles sont pas du tout négligeables.
2: Et deux fuites se sont révélées particulièrement dangereuses lors des prélèvements. La première se trouve à Fos-sur-Mer, près de Marseille, à cause d'une soupape de pression mal fermée. L'autre est dans le Gers. Bonne nouvelle en revanche dans l'Aude, car il fait partie des seuls départements à ne contenir aucune fuite sur les sites surveillés par l'ONG. Et la vérification de ces émanations représente donc un enjeu réel sur les lieux qui entourent les différents sites pétroliers, mais aussi pour les exploitants, selon Théophile.
3: À l'échelle mondiale, on est à peu près à 70% des mesures et des bonnes pratiques de réduction des émissions de méthane sur les réseaux de gaz et sur la production du pétrole qui ont un coût négatif. C'est-à-dire qu'en fait, si l'exploitant met en place cette détection des fuites, en fait, l'exploitant gagne de l'argent.
2: Et Théophile continue ses prélèvements dans toute l'Europe. Il compte notamment passer par les différents sites de nos Pyrénées dans les prochaines années.
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1: Un petit air de Toulouse pour Francis Cabrel. Pyrénées FM 8h01.
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1: Oui, le tunnel du Puy-Morens a bien rouvert à la circulation. Oui, il refermera cette nuit pour cause de maintenance. Vous emprunterez bien sûr le col du Puy-Morens en pleine nuit. Attention, des fois on voit des animaux passer par là. Hein. Par exemple, des isards ou autres, ouais, ou des biches. Donc ici au col du Puy-Morens, entre les PO et l'Ariège et vice versa. Vous arrivez peut-être en ce moment au poste frontière avec Andorre. Attention, ça ralentit quelque peu avec cette zone de travaux. Oui, vous empruntez aussi après l'hôpital, après l'Andorre, la déviation qui vous fait passer par-dessus. La voie ferrée, vous tournez à gauche en arrivant de Mérins, puisqu'on est en train de refaire le paravalanche, il y a des travaux. Donc on a changé l'ordre des routes ouvertes au-dessus de l'Hospitalet. Vous êtes peut-être en plein cœur d'Andorre, la vieille même, la capitale. Eh bien, ça ralentit au sud de la ville en direction de Hacq-Chauval. Attention ici, et puis tout va bien. À Sainte-Julia-des-Lauria, vous nous écoutez à Sainte-Julia-des-Lauria sur le 98.5. On est là ensemble, prudence à Canaveil, avec quelques légers ralentissements ici entre Conflans et Haut-Conflans. À Bolquer, tout va bien, toujours des travaux dans la traversée de Font-Romeu, vous confirmez l'info. En tout cas, vous levez le pied dans les deux sens. Même chose à la traversée de Sayagouz, comme ici à Matemal. Il y a du monde à Perpignan, ça ralentit près Canet en Roussillon, direction de Perpignan. Ensemble du monde au niveau d'ailleurs du soleil après le soleil sur la départementale 66 avec en plus des travaux que vous nous annoncez ici. Soyez extrêmement prudents. Je vous annonçais un accident ici entre Gaja et Villedieu et Limoux. Accident toujours d'actualité. Soyez extrêmement prudents. Ça ralentit. Vous êtes nombreux à nous envoyer des petits messages. Gaja et Villedieu, Limoux, accident. Les secours sont sur place et vous levez le pied, on est ensemble ici à Gaja et Villedieu sur le 104.1.
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1: On parle météo dans un instant avec, des nuages, un peu de vent, la tramontane qui va souffler jusqu'à 80 km/h par endroit et des averses par moment. Suite tout ça, avant tout ça, Claire Vivapro aussi qui nous rejoint et l'info nationale et internationale. Bonjour.
4: Bonjour à tous. Le Hezbollah ne stoppe pas ses tirs. Le groupe pro-Iran affirme ce matin avoir lancé des roquettes contre l'armée israélienne dans le sud du Liban. Pourtant, cette nuit, les Israéliens et les Libanais ont annoncé s'être accordés sur la mise en œuvre d'un cessez-le-feu, un accord qui reste conditionné à l'arrêt complet des tirs du Hezbollah. L'heure du

0: Verdict pour Martin Ney. L'Allemand est jugé devant la cour d'assises de Loire-Atlantique pour le meurtre en 2004 de Jonathan, 10 ans. Le verdict est attendu en fin de journée. Le test de dépistage au cadmium pour les patients à risque sera remboursé dès le 16 juin. Un remboursement sur prescription médicale dans les zones reconnues par les autorités compétentes. Selon l'ANSES, près de la moitié de la population française présentait en 2025 des expositions au cadmium. C'est le tout dernier jour pour remplir votre déclaration d'impôt. Pour les contribuables de la dernière zone, dont l'Île-de-France, vous avez jusqu'à 23h59. Et puis en football, on est à tout juste une semaine du début de la Coupe du Monde.
1: Et oui.
0: L'équipe de France joue ce soir à Nantes contre la Côte d'Ivoire. Coup d'envoi à 21h10. Excellent début de matinée à tous.
1: Et on suivra tout ça dans l'actualité football, évidemment. Merci à vous, Clémence Lebary. Et Claire Viva Pro, c'est à vous. C'est l'info de chez nous. Nous repartons évidemment dans le Gers ce matin. Bonjour.
2: Bonjour Marc, bonjour à toutes et à tous. Oui, dans le Gers avec de nouvelles révélations. Dans l'enquête de la disparition de la jeune Liliana, 11 ans, la procureure d'Auch annonce qu'une nouvelle plainte pour viol sur mineur avait été déposée hier contre le principal suspect. Cet homme de 41 ans déjà mis en examen est placé en détention provisoire. Cette plainte s'ajoute à plusieurs procédures visant cet homme, dont une enquête ouverte en 2025 pour des faits présumés de viol sur une enfant de 10 ans. Une enquête administrative a été aussi demandée pour vérifier le traitement de certaines plaintes antérieures. Cette affaire qui marque profondément le Gers continue de révéler de nouveaux développements judiciaires tandis que l'enquête, elle, se poursuit.
1: Oui, et une violente affaire, sinon de violence, c'est ça, entre ça fait beaucoup de violence. Une affaire de violence entre collégiennes prend une tournure judiciaire près de Toulouse, Claire Viva Pro.
2: Et oui, deux élèves de 5e âgés de 14 et 12 ans se sont affrontés lundi à la sortie du collège de Villeneuve-Tolosane. L'une d'elles a porté plusieurs coups de couteau à son adversaire, blessée heureusement sans gravité. L'adolescente de 14 ans a été mise en examen pour tentative d'homicide et placée sous contrôle judiciaire. Les enquêteurs cherchent désormais à comprendre les circonstances du drame. Au cœur du dossier figure notamment la question d'un possible harcèlement scolaire ancien, évoqué en tout cas par la Défense.
1: Et puis, après plus d'un mois de grève illimitée, les ambulanciers interhospitaliers du CHU de Toulouse passent à la vitesse supérieure.
2: Ils se rassemblent ce matin devant l'Agence régionale de santé d'Occitanie pour dénoncer ce qu'ils considèrent comme un manque d'écoute de leurs revendications. Ces professionnels qui assurent chaque jour les transferts de patients entre les différents sites réclament plus de personnel, une meilleure reconnaissance de leur mission et une prise en compte de la pénibilité du travail. Ils rappellent intervenir dans des contextes parfois difficiles, de la psychiatrie aux urgences, en passant par les unités accueillant des détenus. À travers cette mobilisation ce matin, les ambulanciers veulent aussi mettre en lumière le malaise plus large qui touche aujourd'hui une grande partie de l'hôpital public.
1: On insère encore un peu plus sur la garde à vue de trois agents de l'ONF.
2: Et oui, un an après le gigantesque incendie qui a ravagé les Corbières dans l'Aude, l'enquête connaît un nouveau rebondissement. Trois agents de l'Office national des forêts ont été placés en garde à vue dans le cadre des investigations sur l'origine de ce feu. Selon les enquêteurs, cette piste n'est pour l'instant qu'une hypothèse de travail. Des soupçons de négligence sont examinés, notamment la possibilité qu'une cigarette jetée depuis un véhicule de patrouille soit à l'origine du sinistre. L'ONF précise que ces agents sont entendus à titre personnel et affirme coopérer pleinement avec la justice.
1: Ah, c'est fou, les voix des Pyrénées résonnent cette semaine à Tarbes avec le festival Tarba en Cantat, rendez-vous incontournable des chants polyphoniques.
2: Et jusqu'au 7 juin, concerts et animations musicales investissent les rues, les églises, les places de la ville. Pour les amateurs de chants pyrénéens et occitans, plusieurs temps forts à retenir. Vendredi soir au Théâtre des Nouveautés avec les groupes occitans Avista Denas et Aquelès. Samedi à l'église Saint-Jean avec les chanteurs pyrénéens de Tarbes. Un événement qui célèbre à la fois les traditions vocales des Pyrénées et les polyphonies venues du monde entier.
1: Et qu'est-ce qu'on chante bien dans nos Pyrénées? C'est vrai qu'alors, on a, par contre, par exemple, les passe-tout en Ariège, mais j'en passe et des meilleurs. Et je trouve qu'aussi, on chante bien sur le Béarn, le Pays Basque et la Bigorre. Et on chante bien à Pyrénées FM 3-4, Claire Viva Pro. Allez-y, on a besoin de votre voix. Faites-nous juste un air, un petit Céline Dion. Allez-y.
2: Non, ouais, je vous laisse mettre la musique plutôt, après la météo.
1: C'est tellement dommage. Je sais que vous aimeriez l'entendre. Et pourtant, elle chante de temps en temps. On l'entend chanter. Et bah, elle est timide, notre Claire Viva Pro. Et c'est bien dommage. La météo du jour.
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1: avec des nuages ce matin, un peu plus d'averses. Il y a une perturbation qui va traverser notre région, donc c'est pour ça que pour l'instant c'est plus couvert avec quelques ondées déjà sur le Pays Basque et les Landes. Petit à petit des gouttes de pluie qui vont traverser notre région donc d'ouest en est et nos Pyrénées. Des petites averses qui vont faire du bien, on a besoin en plaine comme en montagne. Quelques coups de tonnerre à rajouter entre Andorre, la Haute-Ariège et la Cerdagne jusqu'au Haut-Valespire. Un peu de soleil par moment, notamment sur la côte méditerranéenne. Et juste un temps ensoleillé aussi par moment. Enfin, ensoleillé, nuageux, excusez-moi, par moment. Entre deux petites gouttes de pluie. Très bien. Côté température, 20 degrés à Foix cet après-midi. Il fera 19 degrés à Toulouse cet après-midi. On prévoit en montagne au maximum 16 degrés à Le Plat et à Mijanès. Il fera 23 degrés à Prades-des-Moyaux sur les hauteurs du Haut-Valespire.
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1: Bravo à Tristan qui a joué avec nous hier après-midi. Tristan de l'Hospitalet près l'Andorre qui a joué avec Ludo, c'était hier à 17h40. Il a gagné ses 4 places pour Walligator. Venez jouer vous aussi, jeu du toboggan dans un instant. Si vous trouvez Ludo en bas du toboggan, si vous choisissez la bonne couleur, il faut bien choisir la couleur entre le toboggan rouge ou bleu. Si Ludo est là, il vous offre vos 4 places pour Walligator, soit le parc traditionnel à Agen, soit le parc aquatique. C'est génial, vous allez voir. Vous avez le boomerang, vous savez, ce grand 8 qui est chouette. Le petit train qui est sympa, qui fait le tour du parc. Ou alors, je ne sais pas si vous connaissez aussi le bateau pirate, tu sais, qui fait les allers-retours, qui monte et qui descend. Trop bien. Venez jouer, venez gagner, on jouera à 8h40. Là, c'est Four Non Blondes.

0: Qu'est-ce qu'on aime ce tube-là? C'était Four Non Blondes avec What's Up sur Pyrénées FM. Tout à l'heure, Valérie, elle sera là, elle nous emmènera du côté de Toulouse, hein, je vous le rappelle. Pour quoi donc à Toulouse? Eh bien, pour le restaurant Le Soulier à découvrir à Toulouse. Restaurant Le Soulier avec... Peut-être pour vous un petit tour à Toulouse pour en profiter, ça c'est plutôt bien. Bon, on va parler de choses qui fâchent. Alors c'est pas grave en soi, hein, mais ça peut arriver, ça fâche. C'est, vous savez, les petits canards qui sont sur les lacs, on les adore, hein, les petits canards, et ça fâche pas du tout, c'est la nature. Mais parfois, quand il y a pas mal de canards concentrés sur un endroit, sur un lac, eh bien ça, si on leur jette du pain, tout ça, déjà ils sont malades, faut éviter de jeter du pain à des canards, ça vous le savez certainement. Mais ils se concentrent, et des petites puces de canards aussi qui sont dans les lacs, vous voyez ce que je veux dire? Oui, ça peut arriver. Et quand les puces de canards ne voient pas de canards, ils viennent sur les humains. Et ça nous fait des petites plaques, c'est horrible. J'avais eu ça une année, alors je vous dis ça, il y a 10 ans, au lac d'Annecy, très joli Annecy, hein, mais j'évitais les canards. Et bien je vous dis ça parce qu'il y a aussi des puces de canards apparemment, c'est ce qu'on nous signale au lac de Saint-Bertrand à Quillan. D'ailleurs, on a décidé de fermer le lac de Saint-Bertrand jusqu'à lundi prochain, la baignade. Hein. Il y a une partie, vous savez, baignade, une partie pour les pêcheurs. Le lac de Saint-Bertrand à Quillan est fermé donc à cause de trop plein de puces de canards. En ce moment, les petites bêtes, elles n'y peuvent rien. Les canards, ils n'y peuvent rien. Ne donnez pas justement du pain pour pas qu'ils se concentrent tous au même endroit, les canards. Et puis, on espère que tout se reviendra à la normale. Comme ça, on pourra aller faire un petit plouf dans le lac de Saint-Bertrand. Apparemment, dès mardi prochain, le lac devrait rouvrir à ce moment-là. Donc, à Quillan, lac de Saint-Bertrand, à l'entrée de la commune, en arrivant de Campagne-sur-Aude. Dans un instant, c'est l'agenda. Sinon Valérie et Christophe Mahé nous emmènent tout là-haut sur la Lune.
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0: Christophe Mahé, la lune sur Pyrénées FM. On reparlera de l'agenda évidemment ce matin avec Valérie qui a plein d'infos pour nous en attendant Claire Viva Pro. On va aller faire un tour je crois ensemble dans les Hautes-Pyrénées ce matin.
1: C'est ça, bonjour Marc, bonjour à toutes. Bienvenue. Et à tous. Cap sur Tarbes aujourd'hui pour le salon des communes et des intercommunalités des Hautes-Pyrénées. Et aujourd'hui on se connecte avec ITFM, on est maintenant avec Patrick Casanova, bonjour.
2: Bonjour Claire-Vie, bonjour à toutes, bonjour à tous, bonjour aux auditeurs de Pyrénées FM.
1: Bonjour Patrick. Est-ce que vous pouvez nous expliquer un petit peu comment va se dérouler la journée, une journée très importante aussi, de rencontres, d'échanges entre les élus, mais aussi avec d'autres acteurs du territoire?
2: Exactement, c'est la quatrième édition du Salon des communes et des intercommunalités des Hautes-Pyrénées. Alors Claire-Vie, il y aura un temps fort aujourd'hui, c'est la venue de la ministre de l'aménagement du territoire et de la décentralisation, Françoise Gatel, et nous avons bien sûr des questions à lui poser lors de cette venue, après le plaidoyer envers les petites communes et les villages de Grégory Bobateau, le maire de Fleurance. C'était hier, après ce drame qui est survenu dans le département du Gers, il disait chez nos confrères de BFM qu'il se sentait abandonné. Alors on va lui poser ces questions à la ministre. Il y aura aussi le préfet du département des Hautes-Pyrénées, le président bien évidemment Michel Pélieu, et comme vous le disiez, des rencontres importantes avec tous ces acteurs qui font vivre nos territoires.
1: Merci beaucoup Patrick. On vous suit donc aujourd'hui sur ITFM et sur Pyrénées FM pour ce salon des communes et des intercommunalités. On était avec Patrick Canovas.
0: Merci à vous. On salue nos amis de Tarbes aussi qui nous écoutent sur l'application Pyrénées FM. Alain Machon dans un instant, René Girma nous rejoint. Ce sera à 8h30 et puis on va jouer, je vous le rappelle, hein, vos places pour Walligator. Attention, le jeu du toboggan arrive dans quelques instants. Vite soleil 7-14-15, ce sera dans moins de 20 minutes.
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0: Avec des puces de lit, on le disait, des puces, pas des puces de lit, des puces de canard dans le lac de Saint-Bertrand. Mais la bonne nouvelle, c'est que la piscine municipale de Quillan rouvre lundi. Comme ça, vous pourrez faire l'un et l'autre. Hein. Allez d'un côté à la piscine municipale. Et à partir de mardi, si tout va bien, vous baignez aussi au lac de Saint-Bertrand. Alors, à Quillan, voici Alain Machon.

0: justifie. Alain Machon, Gonzé Joséphine, à 8h30 sur Pire DSM.
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0: Attention à cet accident, hein, toujours d'actualité. Vous êtes plusieurs à nous le signaler, ici entre Lauragais et Limoux, au niveau de Gaja, après Gaja et Villedieu, juste après. Les services de secours sont sur place. Gaja et Villedieu, Limoux, départemental 623. Soyez extrêmement vigilants. Nous avons toujours les travaux entre Ajac et Loupia. Vous empruntez les déviations mises en place. Travaux, on en parle. On parlait d'ailleurs il y a quelques jours à l'entrée de Quillan. La route s'est affaissée à cause des intempéries de cet hiver. Toujours là, un moyen d'aller bien doucement. On compte sur vous entre Campagne-sur-Aude et Quillan dans les deux sens de circulation. Tout va bien dans les gorges de la Pierre-Lys. Vous remontez en direction du col du Portel après Quillan pour aller vers Puyvert. Nébias, ça va bien, vers le plateau de Sceaux également, ça circule totalement bien à Belvis, à Roquefeuille, à Belcaire, à Camurac, en montant vers Prades, tout va bien. Attention, on nous signale toujours ce radar sur la déviation d'Ax et Termes, toujours ces travaux aussi au-dessus d'Ax en direction de Sorjat et d'Ascou. Attention, dans les deux sens de circulation, vous restez prudent. Je vous le disais tout à l'heure, il y a des travaux au niveau d'Albiès également, entre les Cabanes et l'Assure, hein, sur cette route nationale 20, des travaux aussi, vous le savez, entre le carrefour de la Croisade et le pass et le poste frontière et le pas de la Case. Attention, il y a des ralentissements déjà ce matin. Et puis en Cerdagne, tout va bien, si ce n'est que vous restez prudent si vous jouez à passe frontière, entre autres, entre Bourg-Madame et puis Cerda.
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0: On reparlera avec vous, Rodé Girma, d'Andorre, hein, comme tous les jours, à 12h30 et à 20h. Nous parlerons notamment des élections d'Andorre l'année prochaine, un peu comme en France. Oui, il y a des élections. Et puis aussi l'Union Européenne face à l'Andorre. Hein, accord d'association de l'Andorre à l'Union Européenne. C'est pas gagné tout ça. En tout cas, on en reparlera tout à l'heure à 12h30 et à 20h. En attendant, nous revenons sur cette affaire de la disparition de Xavier Dupont de Ligonnès avec Claude, hein, qui est à l'honneur aussi dans cette histoire-là. Enfin, l'honneur. On en parle avec vous.
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3: Depuis 36 heures, et pas seulement sur les réseaux sociaux, la disparition de Xavier Dupont de Ligonnès est revenue en pleine actualité et elle est même passée par le département de l'Aude. Si vous n'êtes pas fan de Julien Courbet sur M6, voici le rappel de l'émission. Il s'agissait de recueillir des témoignages qui pourraient faire avancer l'affaire Dupont de Ligonnès. Et voilà que pendant l'émission, un témoignage est venu du département de l'Aude. Un homme se présentant comme le père Marc, un prêtre, a appelé l'émission et disait faire partie d'un monastère situé dans l'Aude. Ce prêtre, entre guillemets, affirmait avoir confessé en 2022 Xavier Dupont de Ligonnès, qui est lui recherché depuis 2011 pour le quintuple assassinat de son épouse et de ses enfants. Si l'on en croit ce témoignage, qui disait-il avait l'aval de l'évêque de Carcassonne, Xavier Dupont de Ligonnès était donc vivant en 2022. L'évêque a été obligé de vivement démentir les propos tenus par ce prétendu prêtre et il a saisi l'ARCOM, le régulateur de l'audiovisuel. Dans les Pyrénées-Orientales, nous sommes dans la dernière ligne droite avant le choix du futur nom du département. À partir de la fin du mois, les Catalans sont invités à se prononcer dans une consultation citoyenne inédite. Après plusieurs mois de réflexion, de réunions publiques, d'échanges avec les associations de défense de la langue et de la culture catalane, trois options ont été retenues. Voici les trois noms qui sont proposés. Pyrénées-Orientales, c'est-à-dire que l'on ne change pas le nom actuel. Proposer aussi Pyrénées-Catalanes et également Pyrénées-Méditerranées. Voici qui va faire des déçus. L'appellation Pays catalan a été écartée. Selon les règles en vigueur aujourd'hui, les noms des départements doivent présenter un caractère géographique. L'appellation Pays catalan aurait eu très peu de chances d'obtenir l'aval du Conseil d'État. C'est ce qu'estiment du moins les juristes qui ont été consultés.
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0: Merci René Girma, la météo et d'abord l'info Pyrénées FM, Clémence Lobary, bonjour.
5: Bonjour à tous. Le Hezbollah ne stoppe pas ses tirs. Le groupe pro-Iran affirme ce matin avoir lancé des roquettes contre l'armée israélienne dans le sud du Liban. Pourtant, cette nuit, les Israéliens et les Libanais ont annoncé s'être accordés sur la mise en œuvre d'un cessez-le-feu. Les représentants des deux pays ont publié une déclaration hier à l'issue de deux jours de pourparlers à Washington. Un accord qui reste conditionné à l'arrêt complet des tirs du Hezbollah. Il prévoit également la création de zones pilotes sous contrôle de l'armée libanaise. Un nouveau round de discussion est aussi annoncé pour la semaine du 22 juin. Dans le reste de l'actualité, lors du verdict pour Martin Ney, l'Allemand est jugé devant la cour d'assises de Loire-Atlantique pour le meurtre en 2004 de Jonathan, 10 ans. Ce jeune garçon avait disparu dans la nuit du 6 au 7 avril 2004 lors d'une classe de mer à Saint-Brévin-les-Pins. Son corps, lesté d'un parpaing, a été retrouvé 43 jours plus tard. L'accusé qui n'a cessé de clamer son innocence encourt la réclusion criminelle à perpétuité. Le verdict est attendu en fin de journée. Le test de dépistage au cadmium pour les patients à risque sera remboursé dès le 16 juin. Un remboursement sur prescription médicale dans les zones reconnues par les autorités compétentes. Selon l'ANSES, près de la moitié de la population française présentait en 2025 des expositions au cadmium dépassant les valeurs sanitaires de référence. Et en parallèle, justement, l'Assemblée nationale a adopté la proposition de loi écologiste pour limiter l'exposition de la population au cadmium. Le texte prévoit ainsi de réduire fortement les taux autorisés de ce métal lourd dans les engrais phosphatés. C'est le tout dernier jour pour remplir votre déclaration de revenus. La campagne de déclaration 2026 touche à sa fin. Pour les contribuables de la dernière zone, dont l'Île-de-France, vous avez jusqu'à ce jeudi 4 juin 23h59. Passé ce délai, des pénalités peuvent s'appliquer. Et puis on termine en football et on est à tout juste une semaine du début de la Coupe du Monde. L'équipe de France joue ce soir à Nantes, le premier de ces deux matchs de préparation. Les Bleus affrontent la Côte d'Ivoire, coup d'envoi à 21h10. Excellent début de matinée à tous.
0: Merci à vous, Clémence Lobary, il est temps de jouer.
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0: Ouais, vous jouez en envoyant soleil au 7-14-15 pour gagner vos places pour Walligator. On jouera dans moins de 5 minutes. Et justement, en parlant de soleil, il va être timide quand même le soleil. Oui, très timide. On va avoir quand même quelques rayons de soleil dans la journée, notamment sur le bord de la mer Méditerranée. Pas mal de nuages avec quand même de la tramontane qui va souffler entre l'Aude et les PO avec des pointes à 80 km/h en rafale, du vent et des petites averses qui devrait être de la partie. On a eu quelques ondées ce matin sur les Landes ou encore sur le Pays Basque. Il y a un peu plus d'averses, c'est vrai, dans la région de Bordeaux hein, pour l'instant. C'est bien couvert. Quelques gouttes encore qui tombent, d'ailleurs, justement, toujours sur le Béarn en ce moment, en direction de Mont-de-Marsan jusqu'à Condon. On a quelques gouttes entre le Gers et les Landes et on attend d'averses partout ailleurs. On a un peu de soleil en plus, c'est vrai, entre Foix et Castelnaudary ce matin. Mais quand même, des averses possibles dans la journée. On pourra avoir également cet après-midi des coups de tonnerre, entre autres sur la Cerdagne en direction du Haut-Val-Espire. Et pour les températures, il fera au maximum 23 degrés à Prades-des-Moyaux. On aura 17 degrés à Le Plat. Il fera 22 degrés cet après-midi à Limoux.
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0: Allez, dans un instant, on joue. Vite soleil, 7-14-15, le jeu du toboggan. Vous choisissez le toboggan rouge ou le toboggan bleu. Si en bas du toboggan, il y a Ludo, 4 places pour aller à Walligator à Agen. Superbe parc d'attractions pour toute la famille. Vous jouez juste après Andrea Bocelli et Kenji sur Pyrénées.

0: c'est bon ça. Andrea Bocelli et Kenji Girac. Je vis pour elle, Vivo per lei sur Pyrénées FM. Est-ce que vous êtes prêtes et prêts à jouer avec nous?
1: Le jeu du toboggan.
0: C'est le jeu du toboggan cette semaine. On est en haut du toboggan. Ah, ça sent les vacances. Il y a deux toboggans. Un rouge, un bleu. Et si vous choisissez la bonne couleur en bas du toboggan, il y a soit Ludo, soit Valérie. Et hop, vous gagnez vos 4 places pour Walligator, parc d'attractions à Agen. Ce qui est génial, c'est que vous choisirez en plus à l'entrée. Soit vous irez du côté parc classique, soit vous irez du côté parc aquatique. C'est vous qui déciderez, suivant la météo du jour où vous arrivez. Vous mettez dans le coffre hein, les maillots de bain, puis vous verrez, il fait pas très beau, bon on va faire Walligator classique, hein, c'est pas grave. Ou alors l'autre, j'adore l'idée. Bon, qui c'est qui est là pour jouer avec nous ce matin? Bonjour.
2: Bonjour Marc.
0: Bienvenue, c'est Quentin?
2: Oui, c'est ça, Quentin. Bon,
0: Quentin, vous êtes d'où vous?
2: De la Bastide de Lordate.
0: Très bien, pas très très loin la Bastide de Lordate, de quoi? De Pamiers, hein, c'est ça?
2: Oui. C'est ça, pas loin de Pamiers, oui.
0: La Penne n'est pas loin, le Carlaret aussi. On salue les amis de la Bastide de Lordate. Qu'est-ce que vous faites de beau à la Bastide de Lordate, vous Quentin?
2: Alors, je suis chauffeur routier sur Bellepêche, donc j'habite pas loin de mon travail. Et aujourd'hui, je suis sur Toulouse dans mon camion.
0: Bon, qu'est-ce que vous livrez?
2: Je fais du camion benne, je fais beaucoup de chantiers en ce moment.
0: Bon, bah c'est bien. Ah. Et vous travaillez sur quoi alors? Vous construisez le métro, non?
2: Non, là, je livre une centrale à béton sur Toulouse pour faire du réapprovisionnement de matériel.
0: Bon, bah voilà. Bon, bah comme ça, c'est un métier où vous êtes souvent dans le camion et vous écoutez Pyrénées FM partout, Quentin. C'est bien, pratique.
2: Oui, c'est ça.
0: Bon, vous avez une petite famille, vous avez des enfants?
2: Non, pas d'enfants, mais j'ai ma petite copine avec moi.
0: Enfin, eh bah voilà. Eh ben c'est déjà pas mal et je vous dis que si vous jouez avec nous et si vous gagnez, vous aurez 4 places pour aller à Walligator avec votre ami et peut-être d'autres personnes, des amis, vous choisirez avec qui vous irez. Attention Quentin, on est en haut du toboggan, il y en a deux. Il est rouge, il est bleu, vous choisissez lequel. Si en bas du toboggan, Ludo vous accueille, ce sera gagné, je vous souhaite bonne chance. Vous choisissez quelle couleur?
2: Je vais partir sur le bleu.
0: Le bleu, on est parti.
1: Go!
0: Ça, j'adore, c'est tellement chouette ces toboggans de Walligator. Alors, est-ce que Ludo est en bas? On arrive, est-ce qu'il est là? Est-ce que vous allez gagner vos places?
3: Wouhou! Mais quel style! J'adore! Eh ben oui, très belle descente! Eh bien, les amis, c'est gagné!
0: C'est gagné, Quentin! Vous voyez?
2: Oui, ben merci!
0: 4 places pour aller à Walligator à Agen. Vous êtes déjà allé ou jamais?
2: Ah, oui, j'y suis déjà allé.
0: C'est génial! Avouez-le que c'est génial, Walligator!
2: Ah oui, c'est génial, c'est excellent comme parc d'attraction.
0: Ah ben j'adore aussi.
2: Je suis retournée amener ma petite sœur qui a 6 ans, qui est à l'école aujourd'hui et je comptais l'amener. Mais
0: eh ben voilà, eh ben c'est gagné, vous irez, toute la Bastide de Lordate vient avec vous, direction Agen, pour en profiter pour une belle journée à Walligator. Bravo à vous en tout cas et vous restez en ligne évidemment, je vous souhaite une belle journée Quentin. À bientôt.
2: Oui, à
0: vous aussi, hein, vous jouez, vous faites comme Quentin, la Bastide de Lordate. Vite, soleil 7-14-15. Prochain jeu, ce sera tout à l'heure chez Valérie Amélidis.
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0: Et avec Clara pour l'horoscope de cette journée du 4 juin, juste après Philippe Laville sur Pyrénées FM.

0: C'est bon, hein, ça. Philippe Laville, il tape sur des bambous sur Pirate FM. Je crois que la commune qui est la plus longue, hein, en termes de lettres dans notre région, c'est bien celle-ci. Hein. Si je vous dis, vous avez une idée dans l'Aude? C'est celle-ci. Escueillin, c'est Saint-Just de Bellangare. Hein. Je crois que ça vient peut-être d'Allemagne. Tu sais, en Allemagne, on a toujours des phrases qui sont, ou des mots qui font 250 lettres. J'ai l'impression que Escueillin, c'est Saint-Just de Bellangare. Il y a un petit côté, je sais pas, allemand. Peut-être, ou, non, pas du tout, rien à voir. Bon, en tout cas, il y a Jocelyne qui m'envoie un petit message pour me signaler qu'il y aura un vide-grenier. D'accord. Ce sera dimanche, toute la journée, au profit d'une association pour les chats. C'est Chat 11, c'est ça? Chat suffit? Chat suffit 11, vide-grenier donc toute la journée de dimanche à Escueillin et Saint-Just de Bellangare dans l'Aude. C'est dit. Dans un instant, l'horoscope, maintenant l'horoscope, et Manu Chao nous rejoint sur Pyrénées FM.
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2: Bélier, soyez plus attentif à son égard, sinon il va se poser des questions et il aura raison d'ailleurs. Taureau, votre travail quotidien vous apporte de réelles satisfactions. Rien de tel pour vous motiver. Gémeaux, vous vous donnez de nouveaux objectifs à atteindre. Vous entraînez vos collaborateurs dans votre sillage. Cancer, il existe une bonne cohésion au sein de votre équipe de travail, ce qui vous permet d'avancer à pas de géant et même de prendre de l'avance. Lion, vous bénéficiez d'une vitalité tip-top. Vous foncez tête baissée dans l'action. Vierge, vous travaillez d'arrache-pied du soir au matin et du matin au soir. Balance, Vénus vous prodigue ses bonnes influences. Avis aux célibataires, ouvrez l'œil et le bon. Scorpion, le climat de vos amours est paradisiaque. Vous sirotez un cocktail en tendre compagnie sous les cocotiers de vos rêves. Sagittaire, vous vous laissez bercer par le doux clapotis des vagues romantiques et sentimentales. Vous n'en demandez pas plus pour être heureux. Capricorne, si vous voulez démarrer de nouvelles activités, suivez votre intuition, écoutez votre petite voix intérieure qui saura vous guider. Verseau, entourez-vous de personnes compétentes et de bons conseils. Poisson, mettez en place une stratégie d'action détaillée et méthodique. Vous aurez ainsi toutes les cartes en main pour réussir.
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0: Manu Chao, que vous verrez peut-être à Barcelone, vous qui nous écoutez en ce moment sur la radio numérique.
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0: Apparemment, il habite dans le quartier de Poblenou, ici à Barcelone. C'est Pyrénées FM, merci d'être avec nous, 9h01.
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0: Depuis ce matin, je vous parle de cet accident qui a eu lieu ici entre Gaja et Villedieu et Limoux. Apparemment, c'est terminé, hein, vous confirmez l'info. Mais vous restez évidemment prudent sur cette difficulté, sur cette partie de la route, comme partout ailleurs. Gaja, Villedieu et Limoux, vous nous écoutez sur le 104.1. On a en revanche quelques légers ralentissements sur l'avenue Charles de Gaulle en arrivant depuis Ajac et en direction de Limoux ce matin. N'oubliez pas le radar entre Limoux et Alette-les-Bains. Et puis si vous êtes sur la rue de Sainte-Polycarpe, on nous signale sur cette départementale 129 des travaux à la sortie de Limoux en remontant en direction justement de Villars-Saint-Anselme. Des travaux, prudence et patience. Des travaux, on en parle régulièrement à l'entrée de Quillan, toujours d'actualité devant le domaine de l'Espinet. Quelques ralentissements dans les gorges de la Pierre-Lys, ça circule bien. N'oubliez pas les radars tronçons dans le Fenouillet, d'après Saint-Paul, de Fenouillet vers Maury, prudence. On a toujours ces travaux et ça ralentit entre Estagel et Casse de Peine. Hein. Attention dans les deux sens de circulation. Un petit peu de monde en ce moment sur la place du Foirail à Y-sur-Tête. Salut tout le monde, vous nous écoutez ici sur le 92.4 sur la place de la République à Prades. On est là aussi, tout va bien. Ça circule bien aux alentours, en tout cas à Prades, là aussi 92.4. Vous remontez en direction de la Cerdagne avec quelques travaux, toujours dans la traversée de Font-Romeu. Vous restez prudent aussi dans la traversée de Sayagouze. On a ces travaux à vous signaler également à Ur, des travaux également juste avant Angoustrine, entre Ur et Angoustrine, et bien sûr ces travaux entre le carrefour de la Croisade et le pas de la Case, avec des ralentissements juste avant le poste frontière. Vous levez le pied aussi dans la traversée de Hauterive en Haute-Garonne.
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0: Justement, avec Claire Duzapro, dans un instant, on ira faire un tour pas très loin de Hauterive en Haute-Garonne, dans l'actualité, point météo aussi. Mais d'abord, l'info nationale et internationale, c'est bien sûr avec vous, Clémence Lobary. Clémence, c'est bon, vous êtes là. Bonjour à vous.
4: Bonjour à tous. Le Hezbollah ne stoppe pas ses tirs. Le groupe pro-Iran affirme ce matin avoir lancé des roquettes contre l'armée israélienne dans le sud du Liban. Pourtant, cette nuit, les Israéliens et les Libanais ont annoncé s'être accordés sur la mise en œuvre d'un cessez-le-feu. Un accord qui reste conditionné à l'arrêt complet des tirs du Hezbollah. L'heure du verdict pour Martin Ney. L'Allemand est jugé devant la cour d'assises de Loire-Atlantique pour le meurtre en 2004 de Jonathan, 10 ans. Le verdict est attendu en fin de journée. Le test de dépistage au cadmium pour les patients à risque sera remboursé dès le 16 juin. Un remboursement sur prescription médicale dans les zones reconnues par les autorités compétentes. Selon l'ANSES, près de la moitié de la population française présentait en 2025 des expositions au cadmium. C'est le tout dernier jour pour remplir votre déclaration d'impôt. Pour les contribuables de la dernière zone, dont l'Île-de-France, vous avez jusqu'à 23h59.

0: 39. Et puis en football, on est à tout juste une semaine du début de la Coupe du Monde. L'équipe de France joue ce soir à Nantes contre la Côte d'Ivoire. Coup d'envoi à 21h10. Excellent début de matinée à tous.
1: Merci à vous. C'est Clémence Tobari. On parlera sport aussi dans un instant, je vous le rappelle. L'actualité Roland-Garros, c'est sur Pyrénées FM. L'offre d'emploi du jour aussi dans un instant. Mais d'abord, la voici, la voilà, Claire Viva Pro. C'est l'info de chez nous. Vous nous emmenez dans le Gers ce matin. À nouveau, bonjour.
2: Bonjour Marc, bonjour à toutes et à tous. Oui, avec de nouveaux éléments qui accable le suspect dans l'enquête sur la disparition de la jeune Liana, 11 ans, dans le Gers. La procureure d'Auch annonce qu'une nouvelle plainte pour viol sur mineur a été déposée hier contre le principal suspect, cet homme de 41 ans, déjà mis en examen et placé en détention provisoire. Cette plainte s'ajoute à plusieurs procédures qui visent cet homme, dont une enquête ouverte l'année dernière pour des faits présumés de viol sur une enfant de 10 ans. Cette affaire continue de bousculer le Gers et de révéler donc de nouveaux développements judiciaires, tandis que l'enquête se poursuit aujourd'hui.
1: Un incendie s'est déclaré dans un centre de traitement de métaux situé au nord-ouest d'Auterive. C'est en Haute-Garonne.
2: Le feu a touché un stock de 25 tonnes de déchets d'acier, mobilisant très rapidement plusieurs équipes de pompiers. 8 personnes ont été prises en charge par les secours sans nécessité d'hospitalisation. Les équipes en risque chimique ont aussi procédé à des contrôles, bien sûr, de la qualité de l'air, qui n'ont révélé aucun danger ni pollution détectée. Le sinistre a pu être maîtrisé, donc sans conséquences majeures pour l'environnement ou les installations voisines.
1: Puis après près d'un mois de grève illimitée, les ambulanciers interhospitaliers du CHU de Toulouse passent à la vitesse.
2: Oui, ils se rassemblent ce matin devant l'Agence régionale de santé d'Occitanie pour dénoncer ce qu'ils considèrent comme un manque d'écoute de leurs revendications. Ces professionnels qui assurent chaque jour les transferts de patients entre les différents sites réclament plus de personnel, une meilleure reconnaissance de leur mission et une prise en compte de la pénibilité de leur travail. Ils rappellent intervenir dans des contextes parfois très difficiles, de la psychiatrie aux urgences, en passant par les unités d'accueil des détenus. À travers cette mobilisation ce matin, les ambulanciers veulent aussi mettre en lumière le malaise plus large qui touche aujourd'hui une partie de l'hôpital public.
1: Et puis la région Occitanie a voté une enveloppe de près de 1,2 million d'euros pour soutenir 84 projets en Ariège.
2: Avec des secteurs variés, de la recherche à Moulis, avec une étude sur la fréquentation des espaces naturels avec l'IA et au satellite, jusqu'à l'innovation médicale. C'est le cas à Pamiers, avec un nouveau pansement en développement. Plusieurs autres communes bénéficient d'aides pour des aménagements et la création de logements, ainsi que des clubs sportifs locaux dans le cadre du dispositif Sport pour tous.
1: Puis dans l'Ariège, à nouveau belle surprise pour une fromagère des Pujols.
2: Et oui, en envoyant simplement son fromage au concours international de Lyon pour obtenir des conseils, elle décroche finalement une médaille d'or.
1: Chouette.
2: Une distinction inattendue qui récompense son travail et toute une histoire familiale, comme elle nous le raconte.
3: J'ai remporté effectivement une médaille d'or sur un de nos fromages qui s'appelle Le Brun au cœur cantalou. Ça fait à peine 2 ans que j'ai ouvert ma fromagerie et donc je voulais avoir un axe d'amélioration du coup sur quelques-uns de mes produits. Je ne m'y attendais pas du tout. C'est une sacrée reconnaissance effectivement parce que ça fait très peu de temps que je transforme et c'est, on va dire, avoir un élevage laitier, c'est du travail vraiment tous les jours et enfin, il n'y a pas de week-end, il n'y a pas de jour férié, enfin voilà, c'est beaucoup d'heures de travail et c'est aussi une reconnaissance par rapport à tout le travail qu'a fait ma famille avant mon installation effectivement parce que du coup la ferme est à ma famille depuis 1916 et mon grand-père, mon arrière-grand-père et ma mère ont toujours fait beaucoup de génétique sur la race brune, donc on est à presque 70 ans de génétique sur nos vaches, sur lesquelles du coup on a un lait qui est beaucoup plus digeste. L'alimentation aussi joue beaucoup, donc on se produit tout nous-mêmes et je pense que déjà avec un lait de qualité plus du coup mes connaissances en fromagerie, j'ai réussi à faire ça et j'en suis fière.
1: Bon bah, bravo, alors on n'a pas son prénom et son nom malheureusement, hein, mais c'est une fromagère des Pujols et franchement bravo, moi je suis fan, vraiment fan, c'est un son recueilli par Stéphanie Leborn et Claire Viva Pro, moi je suis fan des fromages, vous aussi je suis sûr.
2: Oui, bien sûr.
1: Hein, on aime le fromage et donc moi j'aimerais bien déguster ce bon fromage de notre fromagère des Pujols en Ariège. On va retrouver son nom, ce serait quand même pas mal. On les salue, nos amis d'ailleurs des Pujols qui font du bon fromage. Très bien. Claire Viva Pro, est-ce que je passe à la météo ?
2: Ben oui, allez-y.
1: Je passe à la météo avec des nuages.
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1: Ouais, la météo du jour. avec des nuages qui sont là, des petites pluies aussi par moment, et des fois des rayons de soleil. On a d'ailleurs quelques rayons de soleil en ce moment sur le bord de la mer Méditerranée, c'est une partie de l'eau des DPO. Cette perturbation qui traverse notre région d'ouest en est et qui apporte quelques petites ondées, on les attend hein, par endroits, ces ondées. Alors elle a tendance aussi, la tendance à un peu plus pleuvoir en ce moment entre Bordeaux et le massif central, hein, c'est vrai. J'ai l'impression que la perturbation a tendance à passer par au-dessus de nous, mais quand même, on a des petites pluies en ce moment sur le Béarn en direction de Mont-de-Marsan dans les Landes, quelques gouttes également sur Condon dans le Gers, et on devrait avoir quelques petites averses dans la journée également sur le reste de nos Pyrénées, avec même des coups de tonnerre possibles cet après-midi sur nos montagnes catalanes en direction des Albères et des Aspres. Hein. Côté température, jusqu'à 26 degrés à Sorède cet après-midi, on pourrait avoir 26 degrés aussi à Saint-Michel-de-Yotz. Il fera 25 degrés à Prades en Conflans. Cet après-midi, on prévoit 19 degrés à La Vlanay et à Dreuil, 22 degrés sur la région de Limoux.
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1: Tout à l'heure, Roland Garros à l'honneur avec nos journalistes, l'offre d'emploi du jour aussi, et Bruno Mars avec Marc.

0: Bruno Mars avec Mark Ronson, Uptown Funk, elle s'appelle bien Manon Thomas, notre agricultrice que nous avons eue tout à l'heure en interview dans notre journal. D'ailleurs, vous avez plus d'infos sur pyrenéesfm.com pour tout savoir sur cette fromagerie. Hein. D'ailleurs, Manon, qui est toujours dans le circuit court et qui a perpétué l'exploitation familiale, hein. D'ailleurs, vieille de au moins 3 générations. Vous allez voir tout ça vite sur pyrenéesfm.com. Elle est au hameau de la Baraque, hein, juste à côté de l'aérodrome des Pujols, en Ariège. Pamiers est à côté. Très bien, bravo. On adore tout ça. Et moi, on est fan de fromage, nous, ici à la radio. Roland Garros, sinon, dans un instant. Et l'offre d'emploi du jour, d'abord.
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29: Bonjour docteur.

0: Oshi, bonjour docteur sur Pyrénées FM 9h25, le retour de l'info à 9h30. On aura toute l'actualité des Pyrénées-Orientales avec l'Air Viva Pro aussi dans un instant, de l'Atlantique à la Méditerranée. Enfin non, pas de, non de, de la vallée du Carole à la Méditerranée, vous suivez, bravo, c'est plutôt ça. L'Atlantique, c'est le Pays Basque, on en parle hein, aussi du Pays Basque. On était d'ailleurs ce matin à Bayonne grâce à l'Air Viva Pro. Vous continuez à jouer avec nous, Walligator à l'honneur, des places, des packs famille à gagner. Le jeu du toboggan revient tout à l'heure chez Valérie. Ce matin, c'est Quentin à la Bastide de Lordade qui a joué et qui a gagné. Bravo à lui. Tiens, avant de retrouver Roland Garros, vous nous posez souvent des petites questions concernant les jours de marché. Aujourd'hui, c'est marché à la Bastide de Céroux. Vous êtes attendu sur la place principale de la Bastide. Il y a le marché à Massat aussi en ce moment. Et puis, si vous aimez profiter à Val de avec deux sauts aussi, c'est le jeudi. Bah oui, c'est maintenant le marché avec deux sauts. C'est vrai, c'est plutôt bien. Puis n'oubliez pas aussi le dimanche matin, on vous est attendu à Prat Bon Repos, à Montgaillard pour le marché ou encore à Priols. Ça, c'est pour le week-end, c'est très très bien. Allez, sinon, on parle Roland Garros tout de suite maintenant.
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2: Bonjour, bonjour à tous. C'est les quarts de finale. On livrait leur verdict porte d'Auteuil. On connaît désormais toutes les affiches des demi-finales dans les deux tableaux. D'abord, chez les hommes, dans le duel entre les deux Italiens hier soir, c'est Matteo Arnaldi qui valide son billet. Le 104e joueur mondial profite de l'abandon de son compatriote Matteo Berrettini, contraint de jeter l'éponge à cause d'une nouvelle blessure, les larmes aux yeux sur le court central. Matteo Arnaldi affrontera un autre Italien en demi-finale, Flavio Coboli, vainqueur un peu plus tôt du Canadien Félix Auger-Aliassime en 4-7. Les demi-finales hommes se joueront demain. On rappelle que l'autre place en finale se jouera entre l'Allemand Alexander Zverev, numéro 3 mondial, et le Tchèque Jakub Mencik. Dans le tableau féminin, maintenant, on dispute aujourd'hui les demi-finales. D'abord, l'Ukrainienne Marta Kostyuk affronte la Russe Mira Andreeva dans la première affiche prévue à 15h. Un peu plus tard, la Polonaise Maja Walińska va poursuivre son incroyable aventure. On rappelle qu'elle est issue des qualifications et qu'elle défie la Russe Diana Schneider, tombeuse hier de la numéro 1 mondiale Arina Sabalenka. Grosse sensation, la Biélorusse en détresse totale après avoir pourtant servi pour le match. Elle a même subi un 6-0 dans la dernière manche. Et pendant ce temps, du côté du double, tout va bien pour la paire française Quentin Lys et Pierre Hugerbert. Les deux tricolores dominent la paire néerlandaise Arends et Pell en quart de finale et filent dans le dernier carré aujourd'hui. Ils affronteront le duel Harry Eliovara-Henri Patten pour une place en finale. Voilà pour l'actu de Roland Garros, je vous souhaite une excellente journée.
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0: Si vous montez en Andorre au Pas de la Case, attention, ça coince avec les travaux entre le carrefour de la Croisade et le Pas de la Case. 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Voici Sting et Gaëchi sur Pyrénées FM. Oh.

0: Sting Gaïchi sur Pyrénées FM. Dans un instant, on va aller se balader dans la région. Je vous ai emmené à Collioure tout à l'heure. On a parlé de la fête, d'une magnifique fête qui aura lieu ce week-end sur le. Ah oui, on a plein de fêtes qui arrivent. Bien sûr, c'est quoi la spécialité? Vous savez quelle est la spécialité de Collioure? Ah bah oui, vous le savez. Bien sûr, la spécialité, c'est... Personne ne suit ici. Oui, bravo. La spécialité de Collioure, c'est les... Bon, écoutez, personne... Écoutez, autour, ça parle, ça y va. On en... L'anchois. Merci Valérie, qui d'ailleurs fait des bons petits plats à base d'anchois. Valérie, avec l'anchois, vous faites quoi de bon avec des anchois de Collioure, des pizzas?
1: Alors, j'allais dire oui, on peut faire des pizzas, on peut faire plein de choses. Là,
0: moi j'adore
1: vous
0: le...
1: au dépourvu.
0: Non, dans des salades, je trouve que c'est encore meilleur.
1: La salade niçoise.
0: Ah, c'est vrai? Ben voilà.
1: Voilà, haricots verts, pommes de terre, anchois. Alors, il y a des Niçois qui vont nous écouter, qui vont dire mais pas du tout.
0: On s'en fiche. Nous, on met des anchois de Collioure.
1: Hier, j'ai mangé d'ailleurs une pizza burrata, tomates fraîches et anchois.
0: Très bien. Ça nous intéresse énormément.
1: Voilà, mais écoutez, je vous raconte ma vie.
0: Je sais que certains n'aiment pas trop les anchois,
1: beaucoup.
0: Mais c'est bon pourtant.
1: Non, il faut les prendre un peu salé. Moi, j'adore. Et oui, je viens de vous dire, j'ai pris une pizza hier.
0: Oui, mais peut-être que vous avez, pour me faire plaisir, vous avez pris.
1: Non, je ne suis pas comme ça.
0: Bon, Valérie, vous serez là à partir de 10h. Je sais, je vous connais. Je serai là à 10h. Je vous laisserai la place.
1: Donc, je viendrai même un peu avant.
0: Ah, voilà. Bah c'est parfait, vous avez raison. Il y a les enfoirés dans un instant. On en a parlé des anchois, donc grâce à Valérie.
1: Ah, non, c'est la chanson, on est d'accord.
0: Quand même, vous êtes bien sûr. Et là, il y a Claire Viva Pro qui. Bah, prenez place, madame Claire Viva. D'accord. C'est l'info des Pyrénées-Orientales.
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3: On part d'abord à Perpignan, qui figure en bas du classement des villes étudiantes établi par l'étudiant à la 41e place sur 50. La ville obtient pourtant de bons résultats sur le cadre de vie, avec une note de 9,5 sur 10 et les loyers parmi les plus abordables. Mais la vie étudiante est jugée peu dynamique, avec un manque d'activité et de sorties relevées par les étudiants eux-mêmes. Certains évoquent des offres limitées, surtout en soirée et en période hivernale. Le classement prend en compte plusieurs critères comme la formation, l'attractivité ou encore l'emploi. Perpignan reste donc attractive sur le plan du logement, mais en retrait sur le dynamisme étudiant global. Direction Rivesaltes maintenant, où le mémorial du camp va faire peau neuve avec un tout nouveau parcours de visite financé à hauteur de 2,6 millions d'euros par la région, l'Europe et le département. Objectif, moderniser la transmission de l'histoire de ces plus de 60 000 personnes internées sur le site et renforcer la dimension pédagogique du lieu. Pour les responsables, ce travail s'inscrit dans un enjeu de mémoire et de vigilance face au risque de réécriture de l'histoire dans un contexte politique jugé tendu. Le projet entend aussi toucher plus le grand public et les jeunes générations, notamment les scolaires, déjà très présents sur le site chaque année. Et puis on parle musique. Ce dimanche à 18h, l'église Saint-Pierre de Prades accueille un concert de l'orchestre symphonique d'Alenia Roussillon. Sous la direction de Bernard Salès, Lozard proposera un programme centré sur le classique et les débuts du romantisme, avec des œuvres de Mozart, Schubert ou encore Carl-Philippe Emmanuel Bach. La flûtiste Marine Toury-Pérez sera soliste et invitée. Elle interprétera un concerto de Bach et accompagne un programme qui mêle une création contemporaine du chef d'orchestre. Un rendez-vous musical qui mettra en lumière des œuvres majeures du répertoire dans un cadre patrimonial exceptionnel. C'est la fin de cette édition. Merci de l'avoir suivi. Reste à notre écoute.
0: Merci à vous.
3: À Prades.
0: On est là, bien sûr, à Prades, en Conflans, 92.4. Claire Viva Pro. Tiens, il y a des travaux qu'on nous signale sur la route de Yo à Sayagouz, en Cerdagne, avec une déviation mise en place, reconstruction d'un ouvrage d'art apparemment sur place. C'est sur la route de Yo, donc dans Sayagouz vers Yo. Vous restez avec nous. L'info Pyrénées FM, c'est tout de suite aussi avec vous, Clémence Lobary. Bonjour.
4: Bonjour à tous. Le Hezbollah vise l'armée israélienne juste après l'annonce d'un accord. Les Israéliens et les Libanais ont annoncé s'être accordés sur la mise en œuvre d'un cessez-le-feu, un accord qui reste conditionné à l'arrêt complet des tirs du Hezbollah, le groupe pro-Iran qui dit ce matin avoir visé l'armée israélienne dans le sud du pays. Israël, de son côté, frappe de nouveau la bande de Gaza. Au moins 8 personnes ont été tuées ce matin dans des bombardements sur la ville palestinienne. On rappelle qu'un cessez-le-feu est entré en vigueur en octobre 2025. Dans le reste de l'actualité, plusieurs candidats à la présidentielle de 2027 attendus à Bourg-en-Bresse aujourd'hui. Ils participent au congrès des jeunes agriculteurs. Sont notamment attendus sur place Gabriel Attal, Marine Tondelier ou encore Bruno Retailleau. La vaisselle jetable dans le viseur des députés. Une proposition de loi est examinée à partir d'aujourd'hui à l'Assemblée nationale. Le texte vise à interdire la vaisselle en plastique dans les cantines et établissements qui accueillent des enfants. À l'heure actuelle, le plastique n'est interdit que pour les contenants dans les cantines crèches maternité, c'est-à-dire les bacs ou les barquettes dans lesquels sont préparés ou réchauffés les plats. Emmanuel Macron est au Monténégro aujourd'hui. C'est la première visite d'un président français dans ce pays. Une visite qui intervient avant un sommet entre l'Union européenne et les Balkans occidentaux. Au programme notamment pour le chef de l'État, la signature d'accords dans le développement des infrastructures de transport et l'énergie. Il y a toujours plus de millionnaires dans le monde, c'est ce que révèle une étude publiée aujourd'hui par Capgemini. Le nombre de personnes fortunées a ainsi progressé de près de 8% l'an dernier. Leur patrimoine a également augmenté, une hausse de près de 9%. C'est la plus forte augmentation annuelle observée depuis l'année 2018. Et puis on termine avec un mot de sport, du basket et des débuts difficiles pour les Spurs en finale de NBA. San Antonio est battu 105 à 95 par New York dans le match 1. Une défaite à la maison qui va compliquer qui est la tâche pour Victor Wembanyama et ses coéquipiers. Le match 2, eh bien, c'est dans la nuit de demain à samedi et ce sera toujours à San Antonio. Excellente matinée à tous.
0: Merci à vous.
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0: Marc, pour vous accompagner jusqu'à 10h, c'est moi. Il y aura Valérie à partir de 10h. N'oubliez pas Ludo à partir de 15h. Claire Viva Pro qui revient pour l'info aussi à partir de 10h. Il y aura Clémence Tebaré qui sera là, évidemment. Tout à l'heure aussi, René Girma qui revient. On parlera d'Andorre. Ce sera à midi et demi. On parlera des élections nationales aussi et des présidentielles. Ce sera l'année prochaine en Andorre comme en France. Hein. Et puis moi, dans un instant, je vous amène dans une belle station, l'une des plus grandes stations des Pyrénées françaises. C'est le Grand Tourmalet avec quelque chose à acheter d'intéressant pour vous. Peut-être si vous avez une terrasse, un petit chalet avec une terrasse, ça peut le faire. On en parle juste après les Enfoirés sur Pyrénées FM.

0: un siège, télésiège sur votre balcon, sur un chalet, serait pas mal à côté d'une table. Eh bien, c'est ce que va proposer d'ailleurs la station du Grand Tourmalet, puisqu'on va remplacer le télésiège de Tournaboup ici à Barège, remplacer ce télésiège par une télécabine et eh bien, il faut vendre les sièges. Et 113 sièges du télésiège vont être mis en vente au prix de 200 euros l'unité. Très bien. Vous pourrez venir retirer le 19 septembre directement sur place au parking du Tournaboup ici à Barège votre siège. Il va falloir une petite camionnette quand même, hein. Une C15 ou je sais pas quoi pour ça, pour pouvoir venir chercher ces sièges, jeter les sièges. Ça pourrait être une bonne idée, je le disais, pourquoi pas pour vous les particuliers dans un restaurant aussi, c'est sympa de se mettre là ou ailleurs. En tout cas, c'est la station du Grand Tourmalet qui vend tout ça. Vous n'en voulez pas, c'est pas grave, nous on reste ensemble avec Harry Style et Maxime Le Forestier sur Pyrénées FM.
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0: c'est bon, hein, ça. C'était Maxime Le Forestier, Balaba, sur Pyrénées FM. À 10h, elle sera là, Valérie, pour vous accompagner au cœur des Pyrénées. 15h, Ludo, évidemment. Et puis, il est face à moi, c'est Patrick Cojol qui vient d'arriver, comme ça, qui vient nous dire un petit coucou. Patrick, comment ça va bien ce matin?
1: Tout va bien, Marc, bonjour à tous.
0: Ravi d'avoir Patrick. Hein, je vous le rappelle, les grandes affaires criminelles du Sud avec Patrick Cojol et Rodé Girma. Les dimanches à 18h, passé de quelques minutes, et aussi les lundis à 14h avec un invité prochainement avec nous. C'est Roland Duc qui est à nos côtés. Roland, bienvenue.
2: Bonjour.
0: Ravi que vous soyez là. Roland, vous allez nous parler d'une affaire qui a eu lieu sur la haute vallée de l'Aude à la fin du 19e siècle.
2: Hein. Tout à fait. Dans la nuit du 31 octobre au 1er novembre 1897, c'est 120, plus de 120 ans maintenant.
0: Et c'est un abbé. Alors, c'est pas l'abbé Saunière de Rennes-les-Bains, Rennes-le-Château.
2: Non, c'est son confrère, l'abbé Gélis Antoine.
0: Voilà. Il est moins connu que l'abbé Saunière.
2: Il est moins connu, il était déjà moins connu à l'époque, mais il est très connu suite à ce meurtre dont il a été la victime, et parce qu'il connaissait Saunière.
0: Ah ouais, c'est pour ça, Patrick.
1: Exactement, donc c'est en fait un cold case donc de la fin du 19e.
0: Ah, on ne sait pas qui l'a... On a des doutes.
1: Pour le moment, on ne le sait pas officiellement, mais grâce à Roland Duc, il y a quand même une avancée dans l'enquête que nous allons voir... plus tard.
0: Bravo, et vous avez un livre aussi d'ailleurs autour de cette affaire.
2: Oui, j'ai écrit un livre qui est sorti le 27 mars, qui est vendu à la librairie des chercheurs à Rennes-le-Château. Pourquoi cette librairie? Je ne suis pas là pour en faire la promotion, mais...
0: Ça
2: se sait de toute façon.
0: Bien sûr.
2: C'est parce que c'est dans cette librairie que viennent tous les chercheurs, touristes qui veulent se renseigner ou acheter des ouvrages qui ont trait à tous les mystères du Razès,
0: l'ancienne Septimanie, la Haute-Vallée.
2: Ça peut être les Templiers, les Visigoths, il y a bien sûr l'abbé Gélis, Saunière et l'abbé Boudet avec son livre sur la langue celtique.
0: Et bon, on suivra tout ça dans un prochain rendez-vous, peut-être dimanche ou dimanche d'après, on va voir.
1: Suivant, confinons tout ça.
0: Ça va être génial, donc, parce qu'on veut ça en savoir plus, et évidemment vous allez faire un tour à Rennes-le-Château pour le livre de Roland Duc. Merci à tous les deux, à dimanche.
1: Merci Marc.
0: 18h, Harry Style dans un instant et l'info à 10h. Merci.
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0: peu. Les représentants des deux pays ont publié une déclaration hier à l'issue de 2 jours de pourparlers à Washington. Un accord qui reste conditionné à l'arrêt complet des tirs du Hezbollah. Des renforts pour tenter de retrouver Liana. La jeune collégienne de 11 ans a disparu depuis presque une semaine dans le Gers. Et aujourd'hui, les gendarmes font appel à des cavaliers d'un centre équestre pour des recherches ciblant des zones boisées. En parallèle, la procureure de la République d'Auch a donné quelques détails supplémentaires hier sur le profil du suspect. L'homme de 41 ans était déjà visé par 3 procédures, dont une plainte pour viol sur mineur, classée sans suite en 2024. Le gouvernement lance une campagne de lutte contre les feux de forêt pour l'été 2026. Plusieurs ministres sont attendus aujourd'hui dans le Gard à cette occasion. Ils doivent présenter un renforcement significatif des moyens de prévention et d'intervention. Parmi les principales annonces attendues, l'achat de 2 nouveaux bombardiers d'eau. Les populations les plus modestes ont des risques nettement supérieurs de développer des cancers de mauvais pronostic. C'est le résultat d'une étude du service statistique des ministères sociaux, la DRES. Des inégalités qui s'expliquent notamment par une exposition accrue à certains facteurs de risque ainsi que par des diagnostics plus tardifs. On rappelle que le cancer est la première cause de mortalité en France. C'est le tout dernier jour pour remplir votre déclaration d'impôt. La campagne de déclaration de revenus 2026 touche à sa fin. Pour les contribuables de la dernière zone, dont l'Île-de-France, vous avez jusqu'à 23h59. Et puis à Roland-Garros, place aux demi-finales femmes. D'abord l'Ukrainienne Marta Kostyuk affronte la Russe Mira Andreeva dans la première affiche prévue à 15h. Et un peu plus tard, la Polonaise Maya Walinska poursuit son incroyable aventure. On rappelle qu'elle est issue des qualifications et défie la Russe Diana Schneider, tombeuse hier de la numéro 1 mondiale Arina Sabalenka. Excellente matinée à tous.
1: À tout à l'heure Clémence, on vous retrouvera à 11h pour le prochain flash. Allez, on continue avec l'actualité de chez nous et Claire Viva Pro. Bonjour Claire Viva.
2: Bonjour à toutes et à tous. L'inquiétude grandit chez les salariés de Fibre Excellence alors qu'une offre de reprise a été déposée pour tenter de sauver les usines de Saint-Gaudens. Les représentants du personnel ont appris que la liquidation judiciaire du groupe restait une possibilité très sérieuse. En cause, plusieurs conditions indispensables à la reprise qui ne sont toujours pas garanties, notamment l'approvisionnement en bois, le prix de rachat de l'électricité et certains dispositifs liés au quota carbone. L'intersyndicale lance un appel au gouvernement pour débloquer la situation avant l'audience décisive du tribunal prévue le 17 juin prochain. Les syndicats alertent sur les conséquences d'une éventuelle fermeture qui pourrait menacer plusieurs milliers d'emplois indirects et directs dans la région. Le bras de fer sinon se poursuit à Carcassonne entre la mairie et la CGT. La municipalité a mandaté un huissier pour constater que le syndicat occupait toujours les locaux de la Bourse du Travail lundi, date à laquelle il lui avait été demandé de quitter les lieux. Propriétaire du bâtiment, la ville estime que la CGT ne dispose d'aucun titre officiel d'occupation. De son côté, le syndicat refuse de partir, rappelant qu'il est installé dans ses locaux depuis près de 90 ans. La CGT affirme attendre désormais une décision de justice qui s'inscrit dans un contexte de forte tension avec la nouvelle municipalité à Carcassonne. La région, sinon, a voté une enveloppe de près d'1,2 million d'euros pour soutenir 84 projets en Ariège. Les financements concernent des secteurs variés, de la recherche à Moulis avec une étude sur la fréquentation des espaces naturels grâce à l'IA et aux satellites, jusqu'à l'innovation médicale à Pamiers avec un nouveau pansement en développement. Plusieurs communes vont bénéficier d'aides pour des aménagements et création de logements, ainsi que des clubs sportifs locaux dans le cadre de sport pour tous. Passer son bac dans la langue dans laquelle on étudie toute l'année, c'est la demande portée par près de 200 lycéens à Bayonne. Ces élèves suivent leur scolarité en langue basque, mais devront encore composer en français pour plusieurs épreuves importantes du baccalauréat, notamment la philosophie et certaines spécialités. Une première avancée a été obtenue, l'épreuve anticipée de mathématiques pourra cette année être rédigée et corrigée en euskara. Pour les manifestants, cela reste insuffisant, ils demandent le droit de passer tous les examens dans leur langue d'enseignement, estimant que devoir traduire leurs connaissances au dernier moment les place dans une situation défavorable par rapport aux autres candidats. Et puis enfin, depuis l'âge de 5 ans, Romuald Puck n'a qu'une passion, le bois. Aujourd'hui, bûcheron de métier et licencié au club des Tustères d'Oc à Pamiers, cet habitant de Montespan, près de Saint-Gaudens, s'apprête à vivre un moment fort de sa carrière. Les 22 et 23 août prochains, il participera pour la première fois au championnat de France de bûcheronnage sportif en Alsace, après avoir décroché sa qualification lors d'une compétition en Bretagne. Une récompense pour ce passionné de 31 ans qui consacre une grande partie de son temps libre à l'entraînement. Cette discipline spectaculaire, inspirée des gestes traditionnels des bûcherons, mêle épreuves de hache, de tronçonneuse et de scie passe-partout. Malgré un matériel coûteux et de nombreux sacrifices, l'ariégeois d'adoption espère maintenant décrocher une belle place au niveau national et porter haut les couleurs de l'Occitanie.

0: Occitanie. C'est la fin de cette édition. Merci de l'avoir suivi. Retour de l'info locale à midi.
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2: Un petit coucou à celles et ceux qui arrivent là tout de suite sur Pyrénées FM. Moi, c'est Valérie. On est ensemble dans Au cœur des Pyrénées en ce jeudi 4 juin jusqu'à 13h. 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Mais avant cela, on démarre en musique avec Stevie Wonder, My Cherie Amour sur Pyrénées FM.

0: Et on passe à la météo et c'est un temps pluvieux qui nous attend pour une grande partie de la journée avec tout de même un peu plus de soleil sur le pourtour méditerranéen grâce à la tramontane. Des coups de tonnerre sont également possibles sur les montagnes catalanes en Andorre et sur la Haute-Ariège. Côté température, comptez au maximum de la journée 24 degrés à Collioure, 21 à Limoux, 20 à Mirepoix et 17 degrés à Saint-Gaudens.
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Et toujours, toujours de la bonne musique sur Pyrénées FM, dans Au cœur des Pyrénées. Je suis très, très heureuse d'être avec vous. Alors, vous savez qu'il va se passer plein de choses, hein, puisqu'on est ensemble jusqu'à 13h. Tout à l'heure, je vous parlerai d'une braderie qui est en Haute-Garonne en ce moment. On va jouer, évidemment, au jeu du toboggan. Donc, je compte sur vous pour envoyer le mot soleil au 7 14 15. On jouera ensemble, ce sera à 12h10. Il y aura le nouvel épisode des Petits Plats de Valérie. Cette semaine, on est sur le restaurant Le Soulier à Toulouse, on parlera viticulture à Limoux, on partira à Pontac dans les Pyrénées-Atlantiques pour un voyage dans les années 80. Il y aura également quelques infos sur l'exposition de Maïlys Vial qui se passe en Ariège. On ira à nouveau dans l'Aude, du côté de Seine-Monastier, on parlera patrimoine et puis bien sûr cette fameuse Couguinguette qui aura lieu ce week-end dans l'Aude à la Digne d'Aval. Ben voilà, voilà ce dont je vais vous parler et plus encore. Donc je vous invite à rester avec moi jusqu'à 13h sur Pyrénées FM dans Au cœur des Pyrénées. La musique, elle continue avec David Kushner et le titre Daylight sur Pyrénées FM, bien sûr.

0: matinée tout en douceur avec David Kushner, Daylight, sur Pyrénées FM. Et ben c'est bien. Voilà, moi je trouve que c'est bien pour démarrer sa matinée, pour vraiment, vous savez, tout en douceur. Je trouve que au quotidien, mais alors pour celles et ceux qui prennent les transports, c'est fatigant. Quand on est au travail aussi, on est sur la concentration. Si en plus vous faites de la route, je vous raconte pas. Et puis si vous êtes à la maison aussi, je pense aux mamans au foyer. Voilà, parce qu'on dit toujours les mamans au foyer. Non, non, non, mais ça travaille. Il y a plein de choses à faire. Donc en tout cas, nous, ce qu'on veut, c'est vous apporter, ben voilà, du bien-être, de l'amour, de la détente. On est là pour ça. Et je sais qu'il y en a beaucoup d'entre vous qui le matin se réveillent très très tôt, mais il y en a d'autres. Ben, le matin, on a aussi plein de choses à faire, hein, se préparer, préparer les enfants. En tout cas, Marc, lui, a pensé à vous. Toujours, toujours, Marc est là pour vous proposer sa petite séance de rattrapage, savoir ce qu'il s'est passé ce matin dans le réveil des Pyrénées. Et oui, il est toujours là pour vous expliquer tout ce dont il a parlé. On va le retrouver tout de suite. Et juste après, on écoutera Grégory Lemarchal avec le titre « De temps en temps » sur Pyrénées FM. Marc, allez, c'est à vous, je vous laisse la place.
1: Oui, dans le réveil des Pyrénées, 6h-10h ce matin, j'étais avec Patrick Cojol et Roland Duc. Patrick Cojol, on rappelle l'émission Les Grandes Affaires Criminelles du Sud.
2: Exactement, qui va porter bientôt sur le meurtre, le célèbre meurtre de l'abbé Gélis à la fin du 19e.
1: Avec Roland Duc, vous avez écrit un livre, hein, c'est ça, autour de cette affaire?
3: Oui, tout récemment paru le 27 mars, librairie des chercheurs à Rennes-le-Château, librairie fréquentée par tous les touristes qui s'intéressent, ainsi que les chercheurs, à tous les mystères du RASES, ancienne Septimanie, et dont, bien sûr, l'affaire de l'abbé Gélis, confrère de l'abbé Saunière.
1: Et est-ce qu'il y a des histoires entre les deux? Est-ce que ce meurtre de l'abbé Gélis est peut-être avec l'abbé Saunière?
3: Ils se connaissaient, bien sûr, ne serait-ce que dans ce qu'on appelle les retraites, lorsque les prêtres se retrouvaient ensemble dans le diocèse. Ils se connaissaient de réputation, je pense, mais j'ai mon sentiment et mon avis, bon, et une idée sur ce qu'on peut faire de leur rapprochement.
1: On en reparlera avec vous deux et avec René Girmal, les Grandes Affaires Criminelles du Sud, le dimanche à 18h, je le rappelle, et le lundi à 14h ce matin, on a parlé de la fête de l'anchois. Pour se régaler, c'est tout le week-end à Collioure, évidemment, qui n'aime pas Collioure, c'est un très très beau rendez-vous. Je vous emmène aussi dans la station du Grand Tourmalet, je vous le rappelle, avec cette vente de sièges, de télésièges. Ce sera le 19 septembre prochain, 200€ pour peut-être, pourquoi pas, embellir votre terrasse, ça peut être pas mal. On a parlé de la météo avec des petites averses et des orages qui pourraient éclater tout à l'heure, notamment les orages sur la Cerdagne. Et puis on a joué, je vous le rappelle, vous gagnez vos places pour Walligator ce matin. Il a joué, il a gagné. C'est Quentin de la Bastide de Lordate en Ariège pour jouer vous aussi. Soleil 7-14-15.

0: Merci de nous écouter de l'Atlantique à la Méditerranée. Grégory Lemarchal, de temps en temps sur Pyrénées FM, dans Au cœur des Pyrénées. Allez, nous, on va poursuivre. Je vous le disais, hein, moi en ce moment, mais je ne sais pas vous. Alors, je ne sais pas si c'est le temps, parce que le temps en ce moment, c'est coup-ci, coup-ça. Hein. Des orages, un peu de pluie, grisouille. Bon, alors, faut pas tout le temps du soleil, on est bien d'accord. Mais quand même, je trouve que pour le moral, c'est quand même mieux quand on a du soleil. En tout cas, je ne sais pas vous, mais moi, ça me donne envie de faire la fête. Et là, je vous propose d'aller faire la fête samedi. Pour la toute première édition de la Couguinguette, ça va se dérouler à la Digne d'Aval dans l'Aude. Alors c'est juste à côté de Limoux. Dès 14h30, il y aura l'ouverture des portes avec des animations pour les petits, mais également pour les grands. Et alors dès 18h30, c'est là où la fiesta va démarrer. Il y aura de la musique avec la banda, les baladins qui fera résonner les cuivres. Et puis bien sûr la bonne humeur dans tout le village. Et puis alors pour prolonger la soirée, le DJ Madjé prendra les commandes dès 22h pour vous faire danser. Je pense, mais alors vraiment je pense, jusqu'au bout de la nuit, sur place, possibilité de se restaurer. Il y aura également une buvette, la musique, la convivialité, l'esprit festif. Bon, en gros, tous les ingrédients pour passer une bonne soirée entre amis, en famille ou entre supporters, pourquoi pas, c'est vous qui décidez. Je vous redonne la date, ce sera samedi à la Digne d'Aval dans l'Aude pour la première édition de la Couguinguette. Très joli nom. Nous, on se retrouve dans un instant avec de la musique. La Mano Negra, King Kong 5 et le Zoom de René Girma. Alors, ça, vous l'avez vu, hein, ça résonne pareil. René Girma, Mano Negra, mais alors c'est deux salles, deux ambiances. On se retrouve dans un instant sur Pyrénées FM.
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0: La Mano Negra King Kong 5. Ah, j'adore la fin. On laisse ?
1: On laisse.
0: Ah, mais voilà, ça, c'est vraiment la Mano Negra à l'instant dans Au cœur des Pyrénées sur Pyrénées FM. Dites donc, vous savez qu'aujourd'hui, c'est le dernier jour de la grande braderie, c'est pas facile à dire, de la grande braderie qui est organisée par le Secours Populaire à Balma. Ça a démarré le 2 juin, c'est jusqu'à aujourd'hui le 4 juin. Forcément en Haute-Garonne, hein, Balma. Bien, sachez que pendant ces 3 jours, vous pouvez venir chiner. Donc, c'est la dernière occasion de venir chiner. Alors, vous pouvez trouver des vêtements, des jouets, des jeux, des livres ou encore même de la vaisselle à petit prix. Ça se passe à la salle Le Palladium, avenue des Arènes. Ça a ouvert, attendez, il est quoi, 10h41. Bah oui, ça a démarré à 9h. C'est jusqu'à 19h. Attention, hein, vous dites pas, moi, j'étais pas là dès le 2 juin. Je ne vais pas pouvoir faire de bonnes affaires. Vous savez que les gens sortent les choses au fur et à mesure. Donc, vous pouvez tomber sur la pépite. Aujourd'hui, en tout cas, vous avez jusqu'à 19h pour le faire. L'objectif, c'est, vous l'aurez compris, allier bonnes affaires et solidarité. Ce rendez-vous est organisé sous le slogan « Ensemble, faisons rayonner la solidarité ». Donc, un petit geste, la solidarité et surtout de bonnes affaires aujourd'hui à Balma. Je vous rappelle le lieu, tac, tac, tac. Ah bah oui, c'est à la salle Le Palladium, avenue des Arènes à Balma, jusqu'à 19h ce soir, la grande braderie. Allez, on poursuit en musique avec ses phases et le titre Lucille. Et juste après, ce sera... On aura quoi ? On aura le Zoom de René Girma, Michel Polnareff et puis l'inforoute. Important de savoir comment ça circule. Aujourd'hui, on est dedans au cœur des Pyrénées. Je vous accompagne jusqu'à 13h. C'est Phase, Lucille.

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1: Depuis 36 heures, et pas seulement sur les réseaux sociaux, la disparition de Xavier Dupont de Ligonnès est revenue en pleine actualité et elle est même passée par le département de l'Aude. Si vous n'êtes pas fan de Julien Courbet sur M6, voici le rappel de l'émission. Il s'agissait de recueillir des témoignages qui pourraient faire avancer l'affaire Dupont de Ligonnès. Et voilà que pendant l'émission, un témoignage est venu du département de l'Aude. Un homme se présentant comme le père Marc, un prêtre, a appelé l'émission et disait faire partie d'un monastère situé dans l'Aude. Ce prêtre, entre guillemets, affirmait avoir confessé en 2022 Xavier Dupont de Ligonnès, qui est lui recherché depuis 2011 pour le quintuple assassinat de son épouse et de ses enfants. Si l'on en croit ce témoignage, qui disait-il avait l'aval de l'évêque de Carcassonne, Xavier Dupont de Ligonnès était donc vivant en 2022. L'évêque a été obligé de vivement démentir les propos tenus par ce prétendu prêtre et il a saisi l'ARCOM, le régulateur de l'audiovisuel. Dans les Pyrénées-Orientales, nous sommes dans la dernière ligne droite avant le choix du futur nom du département. À partir de la fin du mois, les Catalans sont invités à se prononcer dans une consultation citoyenne inédite. Après plusieurs mois de réflexion, de réunions publiques, d'échanges avec les associations de défense de la langue et de la culture catalane, trois options ont été retenues. Voici les trois noms qui sont proposés. Pyrénées-Orientales, c'est-à-dire que l'on ne change pas le nom actuel. Proposer aussi Pyrénées-Catalanes et également Pyrénées-Méditerranées. Voici qui va faire des déçus, l'appellation Pays catalan a été écartée. Selon les règles en vigueur aujourd'hui, les noms des départements doivent présenter un caractère géographique. L'appellation Pays catalan aurait eu très peu de chances d'obtenir l'aval du Conseil d'État. C'est ce qu'estiment du moins les juristes qui ont été consultés.
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0: Et c'est l'heure de votre point route sur Pyrénées FM. Allez, une bonne nouvelle pour commencer. Le tunnel du Puy-Morin s'a rouvert tôt ce matin. Alors je vous rappelle, il fermera encore cette nuit pour maintenance, mais ce sera la dernière fermeture ce soir de la semaine. En direction du Pas de la Case, encore pas mal de travaux. La route entre l'Hospitalet et le carrefour de la Croisade est fermée, mais l'accès reste possible en passant par la N22. Donc oui, l'accès au pass est possible. Attention tout de même au niveau d'Albiès sur la RN20, avec des travaux, une circulation qui est alternée. On reste vigilant avec le radar entre Salles et Nalzin qui est toujours en place, ainsi que celui qui est situé entre Limoux et Alette-les-Bains. À Haute-Rive, le chantier quant à lui se poursuit dans la traversée de la ville. Attention à un chantier qui va durer un petit moment, donc faites preuve de prudence et de patience. Et puis enfin, pour terminer, à l'approche des grandes agglomérations vers Toulouse, en direction de Carcassonne, vers Pau, on lève le pied. Bonne route à tous avec Pyrénées FM et restez prudents.
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2: Pyrénées FM, il est 11h.
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1: Bonjour à tous. On vient de l'apprendre, Marjane Satrapi est décédée. L'artiste franco-iranienne était âgée de 56 ans. Installée en France depuis une trentaine d'années, elle a signé plusieurs bandes dessinées, mais aussi des films, dont l'adaptation de son propre ouvrage, Persepolis, prix du jury au Festival de Cannes en 2007. Selon son entourage, elle est morte de tristesse un peu plus d'un an après le décès.

0: jeune de 11 ans a disparu depuis vendredi dernier dans la commune de Fleurance. Et aujourd'hui, les gendarmes font appel à des cavaliers d'un centre équestre pour des recherches ciblant des zones boisées. La vaisselle jetable dans le viseur des députés. Une proposition de loi est examinée à partir d'aujourd'hui à l'Assemblée nationale. Le texte vise à interdire la vaisselle en plastique dans les cantines et établissements qui accueillent des enfants. À l'heure actuelle, le plastique n'est interdit que pour les contenants où sont préparés les plats dans les cantines, les crèches et les maternités. Il y a toujours plus de millionnaires dans le monde. C'est ce que révèle une étude publiée aujourd'hui par Capgemini. Le nombre de personnes fortunées a ainsi progressé de près de 8% l'an dernier. Leur patrimoine a également augmenté. Une hausse de près de 9%. C'est la plus forte augmentation annuelle observée depuis 2018. Et puis on termine avec du football. On est à tout juste une semaine du début de la Coupe du Monde et l'équipe de France joue ce soir à Nantes. C'est le premier de ces deux matchs de préparation. Les Bleus affrontent la Côte d'Ivoire. C'est une rencontre à suivre à partir de 21h10. Excellente fin de matinée à tous.
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2: Vous êtes bien au cœur des Pyrénées sur Pyrénées FM. Je suis Valérie et ravie de vous accompagner jusqu'à 13h aujourd'hui. N'oubliez pas, on va jouer dans quelques... 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Et cette semaine, en choisissant la couleur du toboggan, soit le bleu, soit le rouge, eh bien vous avez un animateur qui se trouve en bas. 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Ça, ce sera tout à l'heure. Mais tout de suite, c'est Joyce Jonathan sur Pyrénées FM avec le titre « Le bonheur ». Okay.

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1: À l'occasion de la Journée mondiale de l'environnement, une opération de nettoyage des berges du canal du Midi est organisée ce vendredi à Carcassonne. Les bénévoles sont attendus dès 9h sur le parking de la capitainerie avant le départ du ramassage à 10h. L'opération se poursuivra jusqu'à 15h avec un pique-nique convivial prévu à 12h30 dans les jardins de la capitainerie. Si à présent vous avez envie de chiner ce week-end, alors direction Arnave en Ariège le 7 juin pour le traditionnel vide-grenier au parc de la salle des fêtes. Vous pouvez commencer la journée avec un petit déjeuner, puis vous régaler à midi avec grillades, frites et fromage et douceur maison. Un rendez-vous convivial à ne surtout pas manquer.

0: innocents. Bah oui, si j'allume pas, le micro, ça va pas marcher. Ah, écoutez, hein, ce sont les petits aléas du direct. Rien de grave. En tout cas, je suis Valérie, je suis ravie d'être avec vous dans Au cœur des Pyrénées sur Pyrénées FM. Et je tenais à vous remercier. Vous, les auditeurs qui jouez avec nous, qui êtes fidèles, qui nous envoyez toujours des petits messages adorables. Là, je voulais saluer Jean-Louis. Alors, Jean-Louis, je vous lis le message tel qu'on l'a reçu. J'ai eu le plaisir de profiter aujourd'hui de votre cadeau à la table de 5 récents. Et oui, c'est un cadeau qu'on avait fait gagner sur Pyrénées FM. Je sais que les photos prises à la va-vite avec un smartphone ne rendent généralement pas hommage à la qualité de présentation des plats lorsque ceux-ci sont proposés par un chef du niveau de Lionel Giraud. Aussi, je ne me suis pas permis d'en prendre. En revanche, vous pourrez trouver ci-joint le menu tatatitatata et vous noterez qu'il n'y a pas de « ou » entre les lignes. Je vous remercie chaleureusement pour ce moment absolument parfait que vous nous avez permis de vivre. Très sincèrement, Jean-Louis. Mais que ça fait plaisir. Moi, je suis ravie. Jean-Louis, on vous embrasse bien, bien fort. Et on est ravis de, ben voilà, de vous procurer comme ça des petites parenthèses enchantées. Vous aussi, hein, faites-nous vos retours sur les cadeaux qu'on vous offre sur Pyrénées FM. Ça peut être dans les petits plats, puisqu'à chaque fois que vous avez un menu pour deux, en règle générale, qui est offert. Pour les cadeaux également, puisque je rappelle que là, aujourd'hui, vous jouez au jeu du toboggan en envoyant le mot soleil au 7-14-15 et que si vous gagnez, c'est tout de même un pack famille à Walligator ou à Walligator Parc Aquatique. C'est vous qui choisirez entre les deux. Ça se trouve à Agen et c'est pour vivre un moment en famille. Et comme Jean-Louis, ben vous nous faites un petit retour. Ça nous fait mais infiniment plaisir. Voilà, je tenais à vous le lire parce que c'est trop mignon. Donc, pour nous envoyer vos messages, c'est soit au standard au 05 61 44 4x0 ou tout simplement par mail à contact@pyreneesfm.com. Ben vous savez quoi, moi ça m'a mis, mais alors, mais du baume au cœur ce petit message de Jean-Louis, ça fait vraiment très très très plaisir. Allez, nous on poursuit avec de la musique, il y aura Camille Yembe et Coup de Soleil, et puis on aura également 11h30, n'oubliez pas, l'avant-dernier épisode consacré au restaurant Le Soulier, là aussi. Quand je vous parle de belle table, c'est une très très belle table que l'on vous propose. C'est à Toulouse, on parle de tapas à la française, mais moi je rajouterai, on parle de raffinement à la française. Allez, on se retrouve. Ah ben voilà que je m'étouffe maintenant. On se retrouve dans un instant sur Pyrénées FM et je vous accompagne aujourd'hui jusqu'à 13h.
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0: Le meilleur de la musique sur Pyrénées FM, Robert Palmer, Every Kind of People. Ah, cette chanson, c'est l'été, c'est les vacances, c'est la détente et le bonheur. Et ça, on aime, mais tellement. Tiens, aujourd'hui, n'oubliez pas, si vous êtes du côté de Limoux, je vous en avais parlé hein, la semaine dernière, je crois. C'est la viticulture qui est mise à l'honneur, puisque le domaine de Flandry accueille aujourd'hui la toute première édition du salon Vititech. Alors, Viti, on va dire vin, tech, technologie, je pense que ça a un lien tout de même. Un rendez-vous dédié aux nouvelles technologies et aux innovations dans le monde du vin. C'est un événement qui est porté par les jeunes adhérents de la cave Sieur d'Arc ou d'Arques. J'espère que je ne prononce pas mal, du coup je veux donner les deux prononciations. Et là au programme, il y a aujourd'hui des démonstrations de matériel dans les vignes à utiliser dans les vignes, des solutions techniques, des innovations agricoles. Et puis évidemment, des rencontres entre professionnels de la filière. N'hésitez pas à aller y faire un petit tour parce que l'objectif, c'est évidemment de créer du lien entre vignerons, fournisseurs et passionnés autour des enjeux de la viticulture de demain. Le salon va se dérouler aujourd'hui à partir de 14h, donc ça va, on a un petit peu de temps, c'est jusqu'à 18h. Et puis alors attention, il y a une soirée, c'est Fiesta Boum Boum, on va le dire comme ça, pour prolonger les échanges avec tous les participants à cette jolie fête au domaine de Flandry, à Limoux, où on va parler de cette première édition Vititech. Vous savez tout, mais non, non, non. Sachez qu'on va écouter Vianney, ça c'est sûr. Et juste après, il y aura l'avant-dernier épisode consacré au restaurant Le Soulier. Ce restaurant qui se trouve à Toulouse, en Haute-Garonne. Le responsable de cet établissement, c'est Antoine. Et alors, je peux vous dire que là-bas, vous allez vous régaler. Vous savez quoi, on en parle dans un instant. En tout cas, si vous voulez participer au jeu qui aura lieu demain à 12h10 pour gagner un menu pour deux au restaurant Le Soulier, c'est tout de suite que vous pouvez envoyer le mot resto, R-E-S-T-O, au 7 14 15. On se retrouve dans un instant sur Pyrénées FM, dans Au cœur des Pyrénées.
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1: Et oui, déjà avant-dernier jour à Toulouse au restaurant Le Soulier avec le gérant Antoine. Je vous rappelle qu'on est sur un restaurant vraiment pas comme les autres, hein, vous l'aurez compris. Le midi, on vous propose une carte, hein, qui va à l'essentiel, mais avec toujours voilà, de jolies propositions. Et puis le soir, place au tapas à la française s'il vous plaît. On est sur une cuisine engagée, mais surtout sur une manière de faire et un accueil qui est juste incroyable. Bonjour Antoine.
2: Bonjour.
1: Bon Antoine, moi vous savez ce que j'aime, ce sont les secrets de chef, les petites astuces. Nos auditrices et nos auditeurs en sont très friands. Qu'est-ce que vous pourriez nous proposer aujourd'hui? De quoi vous avez envie de nous parler dans cette petite rubrique?
2: Bah écoutez, quelque chose qu'il faut toujours garder à l'esprit, que ce soit dans un resto ou à la maison, c'est d'avoir un peu de contraste, de relief dans une assiette. Et du coup, une astuce sympa, c'est d'aller voilà, mettre en condiment le petit truc en plus, des jeunes pousses, une chips de carottes, des pickles. Donc les pickles, c'est des petits légumes vinaigrés qu'on poche au vinaigre pour que ça amène un petit peu d'acidité. Et ce contraste-là, bah, il peut facilement révéler un plat qui était à la base très simple.
1: Mais oui, bien sûr, parce qu'en fait, quand on pose une assiette, c'est le regard qu'on va porter dessus, ça c'est la première chose. Puis ensuite, c'est les goûts, donc on va retrouver un peu d'acidité, un peu de croquant, un peu de fondant, du moelleux. Et c'est vrai que c'est important, hein, ce relief dont vous parlez. Et à la maison, bon, on peut le dire, hein, on ne fait pas souvent trop d'efforts à ce niveau-là. C'est pour ça qu'on aime venir dans les restaurants.
2: C'est clair. Après, à la maison, il y a quelque chose de très simple, c'est de toujours penser au poivre, qu'on peut oublier parfois. Et le poivre, il faut savoir que si on le met trop tôt dans la cuisson, la chaleur va détruire un petit peu les arômes du poivre. Donc le poivre, moi je préfère toujours mettre le coup de moulin à la fin de la cuisson.
1: D'accord.
2: Parce que ça révèle mieux ses arômes. Donc ça, c'est facile, c'est relaxé de tout le monde.
1: Bah oui, mais vous avez raison. Mais c'est vrai que souvent, on assaisonne avant. Alors sel, oui, mais poivre en même temps. Bon, mais écoutez, c'est une astuce que je retiendrai et que nos auditeurs et auditrices vont retenir. En tout cas, demain, on parlera ensemble de votre carte blanche. C'est votre moment. Vous parlez de ce dont vous voulez. Moi, je suis juste là, voilà, pour gérer tout ce qui est technique. Mais c'est vous qui avez les cartes en main. Vous prendrez les mains de cette jolie rubrique. On se donne rendez-vous demain. Au revoir Antoine.
2: Merci, au revoir.
1: Merci beaucoup Antoine. Bon, vous l'aurez compris, dans ce restaurant, on se régale. La bienveillance est aussi primordiale. Bon, on aura le dernier épisode demain. Et d'ailleurs, demain, je pense qu'on va parler un petit peu de bienveillance dans ce restaurant. Mais d'ailleurs, ce restaurant, comment s'appelle-t-il? Tadadam! Eh oui, est-ce que c'est l'Escarpin? Est-ce que c'est le Soulier? Ah, vous appelez déjà? Non, pas tout de suite, hein, parce que le jeu, c'est demain à 12h10. Et pour jouer avec moi, ben c'est par SMS. Resto, R-E-S-T-O, au 7-14-15. Ne vous précipitez pas, ce sera demain donc à 12h10 pour jouer à ce jeu. Le restaurant, la petite info que je peux vous donner, hein, se trouve en Haute-Garonne à Toulouse, donc jouez avec moi demain. Allez, nous on poursuit, dans un instant il y aura l'offre d'emploi pour celles et ceux qui sont à la recherche d'un travail, je vous ferai deux propositions, mais tout de suite il y a Big Flo et Oli qui arrive et sans tarder Charlie Winston sur Pyrénées FM.

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2: À Tarascon-sur-Ariège, une entreprise recrute un électricien ou une électricienne industrielle en CDI. 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Et puis à La Bastide de Desserroux, toujours en Ariège, un poste de menuisier aluminium en atelier, homme ou femme, est proposé pour 6 mois d'intérim. Vous serez en charge de découper les profilés aluminium, assembler les éléments comme les portes, fenêtres ou façades et assurer le montage des accessoires et vitrages. 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
1: 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Il est midi.
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0: Et c'est François Germa que l'on retrouve à présent pour l'actualité nationale et internationale. Bonjour François.
1: Bonjour à tous. Les recherches s'intensifient dans le Gers pour tenter de retrouver Liana. Les gendarmes font appel à des cavaliers bénévoles pour partir sur les traces de la collégienne de 11 ans disparue depuis vendredi. Environ 170 gendarmes sont encore engagés. Les zones boisées sont au cœur des recherches. Les enquêteurs continuent également de faire du porte-à-porte pour récolter des indices. Hier, une nouvelle plainte pour viol sur mineur a été déposée contre le principal suspect. Un agent de l'Office national des forêts bientôt présenté à un juge d'instruction. Dans le cadre d'une enquête sur un vaste incendie dans l'Aude l'an passé, les flammes s'étaient déclarées à Ribaute et avaient parcouru 17 000 hectares. Les deux autres agents de l'ONF placés en garde à vue mardi ont finalement été remis en liberté sans charge retenue contre eux. Les enquêteurs cherchent à établir si une cigarette jetée par la fenêtre d'une voiture de patrouille

0: saga autobiographique et raconter son enfance en Iran, la répression subie par le peuple et son départ vers l'Europe. Et puis en foot, où en est l'équipe de France à une semaine du début de la Coupe du Monde? Ce soir, les Bleus affrontent la Côte d'Ivoire à Nantes pour leur premier match de préparation. Une façon pour Didier Deschamps de procéder aux ultimes réglages avant la compétition. Les tricolores disputeront un autre match amical lundi prochain contre l'Irlande du Nord avant leur entrée dans le Mondial le 16 juin face au Sénégal. Voilà pour l'essentiel de l'info, excellent après-midi.
1: Merci François. Prochain point avec vous sur l'actualité, ce sera dans une demi-heure. Nous, avant la météo, on retrouve Claire Vivapro. Claire Vie, on revient sur l'actualité de chez nous, l'actualité locale sur Pyrénées FM.
2: Bonjour à toutes et à tous. Une boulangère de 62 ans comparaît devant la cour d'assises des Pyrénées-Orientales depuis hier pour le meurtre particulièrement violent de son compagnon, retrouvé mort en 2022 à Y-sur-Tête. Hier, dès le premier jour du procès, l'accusée a nié les faits et maintenu sa version des événements. Décrite par certains témoins comme une femme sociable, elle est aussi soupçonnée d'avoir entretenu une version très reconstruite de son histoire personnelle. La cour d'assises doit désormais tenter de démêler cette affaire complexe où se mêlent trajectoire de vie difficile, relations conflictuelles et zones d'ombre persistantes. L'inquiétude grandit sinon chez les salariés de Fibre Excellence alors qu'une offre de reprise a été déposée pour tenter de sauver les usines, notamment à Saint-Gaudens. Les représentants du personnel ont appris que la liquidation judiciaire du groupe restait une possibilité. En cause, plusieurs conditions indispensables à la reprise qui ne sont toujours pas garanties, notamment l'approvisionnement en bois, le prix de rachat de l'électricité et certains dispositifs liés au quota carbone. L'intersyndicale lance un appel au gouvernement pour débloquer la situation avant l'audience décisive du tribunal de commerce prévu le 17 juin. Les syndicats alertent sur les conséquences d'une éventuelle fermeture qui pourrait menacer plusieurs milliers d'emplois directs et indirects dans la région. À Toulouse, maintenant, une mobilisation contre la corrida est annoncée le 28 juin à l'appel de l'association One Voice. Le rassemblement se tiendra Square Charles de Gaulle près du Capitole. L'organisation dénonce la corrida qu'elle qualifie de violence infligée aux animaux et multiplie actuellement les actions dans plusieurs villes françaises après avoir obtenu récemment l'annulation d'un événement en Gironde. Cette campagne nationale vise à sensibiliser le public. Le chantier de l'autoroute A69, sinon entre Toulouse et Castres, entre dans sa phase finale. Le concessionnaire, Atosca, confirme une ouverture complète prévue pour mi-octobre, sous réserve du calendrier de travaux. En attendant, une première section de 9 km est mise en service aujourd'hui entre Gragnac et Verfeil, avec deux voies dans chaque sens. Cette portion correspond à l'ancien tracé de l'A680, désormais élargi dans le cadre du futur axe entre Toulouse et Castres. Deux start-up, sinon les Pyrénées-Orientales ont décroché leur place en finale du train de la French Tech à Madrid après une compétition qui réunissait 25 jeunes entreprises entre Perpignan et la capitale espagnole. Nico propose une application de mise en relation rapide entre restaurateurs et extras pour répondre aux besoins urgents de recrutement. Également TipTap, né à Céret, développe un système de distribution de boissons sous pression permettant de réduire le gaspillage. Les deux projets ont été retenus parmi les 10 finalistes lors de cet événement dédié à l'innovation et à l'entrepreneuriat européen. Une bonne nouvelle pour les Catalans. C'est la fin de cette édition. Merci de l'avoir suivi.
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1: Et on passe à la météo et c'est un temps pluvieux qui nous attend pour une grande partie de la journée avec tout de même un peu plus de soleil sur le pourtour méditerranéen grâce à la tramontane. Des coups de tonnerre sont également possibles sur les montagnes catalanes en Andorre et sur la Haute-Ariège. Côté température, comptez au maximum de la journée 24 degrés à Collioure, 21 à Limoux, 20 à Mirepoix et 17 degrés à Saint-Gaudens.
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1: Ça y est, et c'est le moment enfin que vous attendiez tous. On va jouer ensemble au jeu du toboggan. Vous envoyez vite vite le mot soleil au 7-14-15. Vous avez encore quelques minutes pour le faire. Et je rappelle que ce sont des packs famille pour profiter de ces superbes moments à Walligator ou Walligator Parc Aquatique. C'est vous qui choisirez. Tout cela, ça va se passer à Agen. Mais avant cela, on écoute de la musique. C'est Pink avec le titre What About Us sur Pyrénées FM.
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0: Ah là là, que c'était beau, c'était beau. Mais tout de suite, il est temps de jouer.
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2: Ça mouille, ça mouille.
0: Ah ben voilà.
2: Bah oui, bonjour.
0: Bonjour, bonjour, bonjour. On va jouer ensemble au jeu du toboggan avec Sébastien Ludo.
2: Bonjour Sébastien.
3: Et bonjour Ludo.
0: Et alors moi non en fait.
2: Non, Valérie, on s'en fout.
0: Bon, mais je vais y aller Sébastien, c'est perdu. Oh, dommage. Oh. Non Sébastien, ça commence mal entre nous Sébastien.
3: Oui.
0: Oui, bah, vous le savez. Bon, Sébastien, vous êtes d'où? Vous faites quoi? On veut tout savoir avec Ludo.
3: Je viens de La Serpent et je travaille dans un collège. Je suis ouvrier professionnel.
0: Mais génial, super. Ludo, le collège, ça remonte un peu?
2: Ah bah le collège, moi c'était hier quoi, ou avant-hier. Hein, bon, peut-être avant-hier. J'ai pas trop aimé cette période.
0: C'est vrai?
2: Bah oui, parce qu'en fait je savais moi déjà à l'époque que je voulais faire la radio et j'estimais que le collège ne me servait à rien du tout. Et donc je crois que j'en ai fait voir de toutes les couleurs à mes profs et j'allais déjà faire à l'époque des petites interviews. Et en fait, bah, à chaque fois je séchais un petit peu les cours et on me rattrapait un petit peu au vol d'où j'ai eu pas mal d'heures de colle, je vais pas mentir.
0: Bon. Voilà. Ah ben voilà, ben oui, non, mais Sébastien. Oui. Bon Sébastien, vous êtes là pour jouer avec nous au jeu du toboggan. C'est Ludo, t'as d'ailleurs, qui va mettre son maillot.
2: Ouais, le petit... un petit maillot de bain à fleurs, avec le petit tuba et tout. Non, j'aime bien.
0: C'est très joli, bah, lui prend un tuba pour les toboggans, il a raison, on sait jamais, l'arrivée peut être compliquée. Bon, en tout cas, vous allez choisir entre le toboggan rouge et le toboggan bleu. Je rappelle que vous jouez cette semaine pour un pack famille Walligator ou Walligator Parc Aquatique à Agen, c'est chouette.
2: Et les pruneaux, et les pruneaux.
0: Oui, c'est très cliché, on est très cliché. Bon, en tout cas, vous aussi, vous mettez votre maillot de bain, je vous explique, si Ludo est en bas du toboggan, c'est gagné. S'il n'y est pas, c'est perdu.
2: Sinon, vous me tapez. Voilà, j'ai compris.
0: Voilà. Vous êtes prêts?
3: Allez, on est prêts.
0: Allez, Sébastien, on monte dans le toboggan. On est parti. Top.
2: Go. Olé.
0: Oh, pas mal. Ouais.
2: Pardon, madame. Excusez-moi.
0: C'est chouette.
2: Ah, ça glisse.
0: Attention. Et là. Ah, mais non. Non mais Ludo.
2: Non mais j'étais sur l'autre. J'étais sur le toboggan.
0: Ludo,
2: je suis désolé.
0: Ludo était en train de discuter avec la maître nageuse. C'est le problème.
3: Ah, voilà.
0: Voilà. Non,
2: je suis désolé Sébastien.
0: Bon Sébastien, vous rejouerez avec nous.
3: Eh oui.
0: Bon, eh bien, écoutez, merci beaucoup Sébastien. Je vous sens déçu, mais vous rejouerez une prochaine fois et ça se passera bien. Merci Sébastien. Au revoir.
3: Merci bien. Au revoir.
0: Bon, Ludo, on joue avec vous tout à l'heure, ce sera à 17h40.
2: Je sais pas, on verra si je suis d'humeur.
0: Eh bien, vous faites comme vous voulez, moi en attendant.
2: Soleil par SMS au 714-15, évidemment.
0: Allez, moi c'est tout de suite Victoria Sio, pardon.
2: Ah, j'aime bien.
0: Oui, c'est
2: j'aime
0: tout de suite, c'est pardon. Sur Pyrénées FM.

0: C'était Michel Berger. Allez, direction les cours de Roland Garros. Un point sur l'actu sport. C'est tout de suite sur Pyrénées FM, dans Au cœur des Pyrénées.
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2: Bonjour, bonjour à tous. Et qui sera à l'affiche de la finale dames samedi à Roland-Garros? On connaîtra les noms des deux finalistes ce soir. On joue aujourd'hui les deux demi-finales, Porte d'Auteuil. Et d'abord, dans la première affiche, l'Ukrainienne Marta Kostyuk, numéro 15 mondial, affrontait la Russe Mira Andreeva, dernière rescapée du top 10. Premier échange prévu à 15h. Et puis, un peu plus tard, l'autre Russe, Diana Schneider, est opposée à la grande surprise de cette édition 2026, la Polonaise Maya Valina. Joue aux issues des qualifications, on le rappelle. Elle a l'opportunité de devenir seulement la deuxième joueuse de l'histoire à remporter un tournoi du Grand Chelem en sortant des qualifications. Mais pour l'instant, la Polonaise, 114e joueuse mondiale, a bien du mal à réaliser ce qui lui arrive. Écoutez.
3: I feel like I just... For some reason, I don't process it, you know?
4: Je n'arrive vraiment pas à y croire. Je ne sais pas pourquoi, mais je n'arrive pas à comprendre. Je me concentre sur chaque match individuellement et je n'arrive pas à me dire que je vis un moment très important. Mais forcément, après la fin du tournoi, je vais réaliser et comprendre tout ce qui s'est passé. Et je serai très reconnaissante. Pour l'instant, je suis très heureuse, mais surtout concentrée sur ce que je dois faire.
3: I know that I need to focus on the job.
2: Et Diana Schneider, Maya Valinska, ce sera donc la deuxième demi-finale en fin d'après-midi. Les demi-finales hommes, elles se joueront demain avec au programme Matteo Arnaldi, Flavio Cobolli et Alexander Zverev, Jakub Mensik. Voilà pour l'actu de Roland-Garros, je vous souhaite une excellente journée.
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1: On part d'abord à Perpignan qui figure en bas du classement des villes étudiantes établi par l'étudiant à la 41e place sur 50. La ville obtient pourtant de bons résultats sur le cadre de vie avec une note de 9,5 sur 10 et les loyers parmi les plus abordables. Mais la vie étudiante est jugée peu dynamique avec un manque d'activité et de sorties relevées par les étudiants eux-mêmes. Certains évoquent des offres limitées surtout en soirée et en période hivernale. Le classement prend en compte plusieurs critères comme la formation, l'attractivité ou encore l'emploi. Perpignan reste donc attractive sur le plan du logement, mais en retrait sur le dynamisme étudiant global. Direction Rivesaltes maintenant, où le mémorial du camp va faire peau neuve avec un tout nouveau parcours de visite financé à hauteur de 2,6 millions d'euros par la région, l'Europe et le département. Objectif, moderniser la transmission de l'histoire de ces plus de 60 000 personnes internées sur le site et renforcer la dimension pédagogique du lieu. Pour les responsables, ce travail s'inscrit dans un enjeu de mémoire et de vigilance face au risque de réécriture de l'histoire dans un contexte politique jugé tendu. Le projet entend aussi toucher plus le grand public et les jeunes générations, notamment les scolaires, déjà très présents sur le site chaque année. Et puis on parle musique. Ce dimanche à 18h, l'église Saint-Pierre de Prades accueille un concert de l'orchestre symphonique d'Alenia Roussillon. Sous la direction de Bernard Salès, Lozard proposera un programme centré sur le classique et les débuts du romantisme, avec des œuvres de Mozart, Schubert ou encore Carl-Philippe Emmanuel Bach. La flûtiste Marine Toury-Pérez sera soliste et invitée. Elle interprétera un concerto de Bach et accompagne un programme qui mêle une création contemporaine du chef d'orchestre. Un rendez-vous musical qui mettra en lumière des œuvres majeures du répertoire dans un cadre patrimonial exceptionnel. C'est la fin de cette édition. Merci de l'avoir suivi. Reste à notre écoute ici à Prades.

0: Et après la musique, place à l'actualité avec vous François Germain.
1: Bonjour à tous, les recherches s'intensifient dans le Gers pour tenter de retrouver Liana. Les gendarmes font appel à des cavaliers bénévoles pour partir sur les traces de la collégienne de 11 ans disparue depuis vendredi. Environ 170 gendarmes sont encore engagés, les zones boisées sont au cœur des recherches. Les enquêteurs continuent également de faire du porte-à-porte pour récolter des indices. Hier, une nouvelle plainte pour viol sur mineur a été déposée contre le principal suspect. Un agent de l'Office national des forêts bientôt présenté à un juge d'instruction dans le cadre d'une enquête sur un vaste incendie dans l'Aude l'an passé. Les flammes s'étaient déclarées à Ribaute et avaient parcouru 17 000 hectares. Les deux autres agents de l'ONF placés en garde à vue mardi ont finalement été remis en liberté sans charge retenue contre eux. Les enquêteurs cherchent à établir si une cigarette jetée par la fenêtre d'une voiture de patrouille de l'ONF pourrait être à l'origine de l'incendie. Un casque bleu tué et deux autres blessés dans le sud du Liban après des tirs de mortier sur une base de l'ONU. Les violences se poursuivent malgré l'accord conclu dans la nuit entre Israël et le Liban en vue d'un cessez-le-feu. Les deux pays ont aussi convenu d'une nouvelle session de pourparlers la semaine du 22 juin en vue d'un accord global. La mort de Marjane Satrapi, l'artiste franco-iranienne, nous quitte à 56 ans. Dessinatrice, réalisatrice, elle a été installée en France depuis une trentaine d'années. Son œuvre la plus célèbre restera Persepolis, une bande dessinée qu'elle a ensuite adaptée en film. Cette saga autobiographique racontait son enfance en Iran, la répression subie par le peuple et son départ vers l'Europe. Et puis en foot, où en est l'équipe de France à une semaine du début de la Coupe du Monde? Ce soir, les Bleus affrontent la Côte d'Ivoire à Nantes pour leur premier match de préparation. Une façon pour Didier Deschamps de procéder aux ultimes réglages avant la compétition. Les tricolores disputeront un autre match amical lundi prochain contre l'Irlande du Nord avant leur entrée dans le Mondial le 16 juin face au Sénégal. Voilà pour l'essentiel de l'info, excellent après-midi.
0: Merci François, direction l'Andorre, on parle de l'actu avec René Germain, bonjour.
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3: Nous avions en début de semaine de mauvaises nouvelles pour le chef du gouvernement de la Principauté. Le parti de Xavier Espot était devancé dans un sondage en vue des élections générales de 2027. Et puis un autre sondage sur l'accord d'association de l'Andorre à l'Union européenne n'était pas bon pour le gouvernement, c'est le non qui l'emporterait. Alors il faut toujours relativiser les chiffres des sondages bien sûr, mais ces deux études n'ont pas tardé à faire réagir le patron de l'exécutif andorran. Xavier Espot ne peut que constater l'insatisfaction au vu de ces sondages, mais il estime que le gouvernement est légitime à poursuivre son mandat. Le chef de l'exécutif souligne qu'une majorité de citoyens approuve toujours sa gestion et il met en avant le fait qu'il est l'homme politique qui inspire le plus confiance. Il reconnaît aussi la nécessité d'améliorer la communication sur les actions liées au logement et à la croissance. En forme de conclusion, cette petite phrase à destination des opposants: ils et elles sont très pressés de gouverner et sont déjà en campagne électorale, peut-être plus en campagne qu'en travail parlementaire. Restons dans les hautes sphères de l'administration avec un changement attendu pour la Principauté. Le coprince français Emmanuel Macron a un collaborateur chargé plus particulièrement de l'Andorre. Le directeur de cabinet du président de la République française quitte l'Élysée et arrive à sa place Frédéric Rose. Il est lui aussi préfet, il a été nommé directeur de cabinet du président, il prend ses fonctions le 6 juin prochain. C'est à lui que devrait revenir la charge du dossier Andorre en tant que représentant du coprince.
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1: M. Pokora, si t'es pas là, mais nous on est là pour souhaiter des anniversaires. Et c'est à Sylviane et Sylvie. Alors ça c'est très drôle parce que ce sont deux meilleures amies. Elles se connaissent depuis 30 ans, elles habitent toutes les deux à Limoux et c'est leur anniversaire aujourd'hui, en ce jeudi 4 juin. Et voilà, bah elles voulaient nous passer un petit coucou en disant « On est les sœurs jumelles, on fête notre anniversaire en même temps et on fait de gros bisous à toute l'équipe de Pyrénées FM et à toutes celles et tous ceux qui fêtent leur anniversaire aujourd'hui. » Ben nous aussi, on se joint à vous pour fêter un très bel anniversaire. On va poursuivre d'ailleurs en musique dans un instant, mais si vous souhaitez passer vos petits messages, faites-le. Appelez le standard au 05 61 44 4x0 ou vous avez le mail contact@pyreneesfm.com. On écoutera dans un instant Aretha Franklin avec ce titre que j'aime beaucoup, Respect. Et puis nous irons également sur nos routes pour voir comment ça circule aujourd'hui. Vous êtes dans Au cœur des Pyrénées sur Pyrénées FM. Moi, c'est Valérie et on est ensemble jusqu'à 13h aujourd'hui.
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0: Et c'est l'heure de votre point route sur Pyrénées FM. Allez, une bonne nouvelle pour commencer. Le tunnel du Puy-Morin s'a rouvert tôt ce matin. Alors je vous rappelle, il fermera encore cette nuit pour maintenance, mais ce sera la dernière fermeture ce soir de la semaine. En direction du Pas de la Case, encore pas mal de travaux. La route entre l'Hospitalet et le carrefour de la Croisade est fermée, mais l'accès reste possible en passant par la N22. Donc oui, l'accès au pass est possible. Attention tout de même au niveau d'Albiès sur la RN20, avec des travaux, une circulation qui est alternée. On reste vigilant avec le radar entre Salle et Nalzin qui est toujours en place, ainsi que celui qui est situé entre Limoux et Alette-les-Bains. À Haute-Rive, le chantier quant à lui se poursuit dans la traversée de la ville. Attention à un chantier qui va durer un petit moment, donc faites preuve de prudence et de patience. Et puis enfin, pour terminer, à l'approche des grandes agglomérations vers Toulouse en direction de Carcassonne, vers Pau, on lève le pied. Bonne route à tous avec Pyrénées FM et restez prudents.
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Et c'est sur ce titre de Garou que l'on va se quitter. J'étais ravie de passer ce moment avec vous. N'oubliez pas, Ludo prend le relais dès 15h jusqu'à 19h pour le Grand Bol d'Air. Vous jouerez avec lui à partir de 17h40 au jeu du toboggan. Donc pour vous présélectionner, c'est Soleil au 7-14-15. Et je rappelle qu'à la clé cette semaine, des packs famille pour aller à Walligator ou Walligator Parc Aquatique à Agen. On se quitte avec, ah bah oui, ce titre qui tombe à point nommé, Ne me quitte pas, c'est Carbone. À très vite sur Pyrénées FM. Ciao, ciao.

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Il est 13h. 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
1: Bonjour à tous. Ceux qui cassent doivent payer. Les mots de la porte-parole du gouvernement Maud Bréjon. L'État veut instaurer le principe du casseur-payeur après les violences en marge du sacre du PSG en Ligue des Champions. Un texte en ce sens est en préparation. Le gouvernement n'écarte pas la possibilité de prélever les sommes dues sur les allocations sociales. Maud Bréjon appelle à une réponse judiciaire ferme et rapide. Environ 170 gendarmes toujours mobilisés dans le Gers pour tenter de retrouver la jeune Liana. Des cavaliers d'un centre équestre ont rejoint la recherche dans les zones boisées. La collégienne de 11 ans a disparu depuis près d'une semaine. À l'approche de l'été, comment lutter efficacement contre les feux de forêt? Le ministre de l'Intérieur, Laurent Nunez, se déplace dans le Gard aujourd'hui, puis dans les Bouches-du-Rhône, en compagnie de la ministre de la Transition écologique, Monique Barbu. Objectif, lancer la campagne nationale des feux de forêt avec la commande de deux nouveaux Canadair. L'an passé, les incendies ont ravagé 30 000 hectares en France. Dans ce contexte, un agent de l'Office national des forêts est présenté aujourd'hui au juge d'instruction, près d'un an après le feu qui avait parcouru 17 000 hectares dans l'Aude et fait un mort. Les enquêteurs cherchent à établir si une cigarette jetée par la fenêtre d'une voiture de patrouille de l'ONF pourrait être à l'origine de l'incendie. L'agent mis en cause conteste son implication. La fin de la garde à vue du commandant du Tagor, ce pétrolier de la flotte fantôme russe immobilisé en Bretagne en baie de Douarnenez. Le commandant a été entendu toute la journée d'hier. L'enquête se poursuit et pourrait durer plusieurs jours, voire même plusieurs semaines, en raison d'un dossier dense et complexe, selon le procureur de la République de Brest. Et puis le tennis avec les demi-finales dames de Roland-Garros cet après-midi. D'abord, l'Ukrainienne Marta Kostyuk affronte la Russe Mira Andreeva dans la première affiche prévue à 15h. Un peu plus tard.

0: Oui, dans le réveil des Pyrénées, 6h-10h ce matin, j'étais avec Patrick Cojol et Roland Duc. Patrick Cojol, on rappelle l'émission Les Grandes Affaires Criminelles du Sud.
1: Exactement, qui va porter bientôt sur le meurtre, le célèbre meurtre de l'abbé Gélis à la fin du 19e.
0: Avec Roland Duc, vous avez écrit un livre, hein, c'est ça, autour de cette affaire?
2: Oui, tout récemment paru le 27 mars, Librairie des chercheurs à Rennes-le-Château, librairie fréquentée par tous les touristes qui s'intéressent, ainsi que les chercheurs, à tous les mystères du Razès, ancienne Septimanie, et dont, bien sûr, l'affaire de l'abbé Gélis, confrère de l'abbé Saunière.
0: Est-ce qu'il y a des histoires entre les deux? Est-ce que ce meurtre de l'abbé Gélis est peut-être avec l'abbé Saunière?
2: Ils se connaissaient, bien sûr, ne serait-ce que dans ce qu'on appelle les retraites, lorsque les prêtres se retrouvaient ensemble dans le diocèse. Ils se connaissaient de réputation, je pense, mais j'ai mon sentiment et mon avis et une idée sur ce qu'on peut faire de leur rapprochement.
0: On en reparlera avec vous deux et avec René Girma, Les Grandes Affaires Criminelles du Sud, le dimanche à 18h, je le rappelle, et le lundi à 14h ce matin, on a parlé de la fête de l'anchois. Se régaler. C'est tout le week-end à Collioure, évidemment, qui n'aime pas Collioure. C'est un très très beau rendez-vous. Je vous emmène aussi dans la station du Grand Tourmalet, je vous le rappelle, avec cette vente de sièges, de télésièges. Ce sera le 19 septembre prochain, 200 euros pour peut-être, pourquoi pas, embellir votre terrasse. Ça peut être pas mal. On a parlé de la météo avec des petites averses et des orages qui pourraient éclater tout à l'heure, notamment les orages sur la Cerdagne. Et puis on a joué, je vous le rappelle, vous gagnez vos places pour Walligator ce matin. Il a joué, il a gagné. C'est Quentin de la Bastide de Lordat en Ariège. Pour jouer, vous aussi, soleil 7-14-15.
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0: Et on passe à la météo et c'est un temps pluvieux qui nous attend pour une grande partie de la journée avec tout de même un peu plus de soleil sur le pourtour méditerranéen grâce à la tramontane. Des coups de tonnerre sont également possibles sur les montagnes catalanes en Andorre et sur la Haute Ariège. Côté température, comptée au maximum de la journée, 24 degrés à Collioure, 21 à Limoux, 20 à Mirepoix et 17 degrés à Saint-Gaudens.
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Il est 14h. 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
1: Bonjour à tous. Liana, toujours recherchée dans le Gers. La collégienne de 11 ans est portée disparue depuis près d'une semaine. Environ 170 gendarmes sont encore engagés dans les recherches. Selon BFM TV, aucune trace suspecte n'a été découverte dans la voiture du principal suspect. L'exploitation numérique du véhicule est toujours en cours. Les enquêteurs continuent également de faire du porte-à-porte pour tenter de récolter des indices. Hier, une nouvelle plainte pour viol sur mineur a été déposée contre le mis en cause. La perpétuité requise contre Martin Ney, un Allemand jugé par la cour d'assises de Loire-Atlantique pour le meurtre en 2004 de Jonathan Coulon, 10 ans. Son corps avait été retrouvé dans un étang situé à une trentaine de kilomètres du centre de vacances de Saint-Brévin-les-Pins. Le suspect a déjà été condamné pour 3 meurtres d'enfants en Allemagne. Pour autant, il continue de clamer son innocence dans cette affaire. Le verdict est attendu en fin de journée. Un casque bleu tué et 2 autres blessés dans le sud du Liban après des tirs de mortier sur une base de l'ONU. Les violences se poursuivent malgré l'accord conclu dans la nuit entre Israël et le Liban en vue d'un cessez-le-feu. De leur côté, les gardiens de la révolution exigent le retrait de l'armée israélienne du Liban. La mort de Marjane Satrapi, l'artiste franco-iranienne, nous quitte à 56 ans. Dessinatrice, réalisatrice, elle était installée en France depuis une trentaine d'années. Son œuvre la plus célèbre restera Persepolis, une bande dessinée qu'elle a ensuite adaptée en film. Cette saga autobiographique racontait son enfance en Iran, la répression subie par le peuple et son départ vers l'Europe. Et puis en foot, où en est l'équipe de France à une semaine du début de la Coupe du Monde? Ce soir, les Bleus affrontent la Côte d'Ivoire à Nantes pour leur premier match de préparation. Une façon pour Didier Deschamps de procéder aux ultimes réglages avant la compétition. Les tricolores disputeront un autre match amical lundi prochain contre l'Irlande du Nord avant leur entrée dans le monde.

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1: À l'occasion de la Journée mondiale de l'environnement, une opération de nettoyage des berges du canal du Midi est organisée ce vendredi à Carcassonne. Les bénévoles sont attendus dès 9h sur le parking de la capitainerie avant le départ du ramassage à 10h. L'opération se poursuivra jusqu'à 15h avec un pique-nique convivial prévu à 12h30 dans les jardins de la capitainerie. Si à présent vous avez envie de chiner ce week-end, alors direction Arnave en Ariège le 7 juin pour le traditionnel vide-grenier au parc de la salle des fêtes. Vous pouvez commencer la journée avec un petit déjeuner, puis vous régaler à midi avec grillades, frites et fromage et douceur maison. Un rendez-vous convivial à ne surtout pas manquer.
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1: 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Et puis à Pamiers, en Ariège, une entreprise recrute un agent polyvalent ou une agente en CDI. Le poste comprend la conduite de poids lourds et d'engins de chantier, des travaux de terrassement, l'entretien des espaces verts ainsi que de la maintenance mécanique et hydraulique. Le permis C avec FIMO est demandé avec plusieurs CACES comme la grue auxiliaire, la pelle mécanique, la nacelle ou encore le pont roulant. Pour candidater, contactez Virginie au 05 61 68 12 89.
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1: Pyrénées FM, il est 15h.
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0: C'est l'info Pyrénées FM avec vous François Germain, bonjour.
1: Bonjour à tous, comment lutter efficacement contre les feux de forêt? Le ministre de l'Intérieur Laurent Nunez se déplace dans le Gard aujourd'hui, puis dans les Bouches-du-Rhône en compagnie de la ministre de la Transition écologique Monique Barbu. Objectif, lancer la campagne nationale des feux de forêt en prévision de l'été avec la commande de deux nouveaux canadaires. L'an passé, les incendies ont ravagé 30 000 hectares en France. Dans ce contexte, un agent de l'Office national des forêts est présenté aujourd'hui au juge d'instruction près d'un an après le feu qui avait parcouru 17 000 hectares dans l'Aude et fait un mort. Les enquêteurs cherchent à savoir si une cigarette jetée par la fenêtre d'une voiture de patrouille de l'ONF pourrait être à l'origine de l'incendie. L'agent mis en cause conteste son implication. Environ 170 gendarmes toujours mobilisés dans le Gers pour tenter de retrouver la jeune Liana. Des cavaliers d'un centre équestre ont rejoint les recherches dans les zones boisées. La collégienne de 11 ans a disparu depuis près d'une semaine. Selon BFM TV, aucune trace suspecte n'a été trouvée dans la voiture du principal suspect. Une nouvelle fusillade mortelle à Nantes. Un jeune homme d'une vingtaine d'années a été tué de plusieurs balles en milieu de journée. Selon les premiers éléments, ce sont plusieurs hommes sur des scooters qui ont ouvert le feu. C'est le quatrième mort tué par balle en un peu plus d'un mois à Nantes, sur fond de règlement de compte entre narcotrafiquants. Sébastien Lecornu en déplacement à la prison de haute sécurité de Vendin-le-Vieil. Demain, le Premier ministre présentera un plan contre le narcotrafic. Matignon promet un changement d'échelle de l'action de l'État face à la menace que représente la criminalité organisée. La consommation de drogue a doublé en 5 ans en France, avec au moins 5 millions de consommateurs de cannabis et 1 million pour la cocaïne chaque année. Et puis le tennis avec les demi-finales dames de Roland-Garros cet après-midi. D'abord, l'Ukrainienne Marta Kostyuk affronte la Russe Mira Andreeva dans la première affiche. Un peu plus tard, la Polonaise Maya Walinska poursuivra son incroyable aventure. Issue des qualifications, elle défie la Russe Diana Schneider. Voilà pour l'info, passez une excellente journée.
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3: Effectivement, passez une excellente journée. Bonjour les amis, bienvenue dans le grand bol d'air de Pyrénées FM. Ludo avec vous jusqu'à 19h. Comment ça va aujourd'hui? C'est un petit peu plus vieux. Ben oui, c'est un petit peu plus vieux. Demain, visiblement, je regarde la carte, il fera un petit peu plus beau, sauf un petit peu sur la côte basque où il y aura des petites intempéries dans l'après-midi. Mais visiblement, on va avoir du soleil demain et ça fait plaisir. Le soleil, il arrive dans une heure avec ma belle Pyrène. Vous en avez l'habitude et les mystères. 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On vous offre vos packs famille, 4 entrées pour aller vous éclater avec vos amis ou vos enfants, peu importe. Et pour ça, on va jouer au jeu du toboggan tout à l'heure à 17h40. Principe très simple, 2 toboggans, le vert ou le jaune, ou non, ça va être le rouge ou le bleu aujourd'hui. Bon bref, on verra. Toujours est-il que si Marco ou Vava est à l'arrivée, c'est gagné. Vous voulez tenter votre chance? Vraiment? Promis? Eh bien c'est parti. Soleil par SMS au 7-14-15. Bonne chance à tous. Je regarde mes petites fiches. On va parler du direct qu'on aura le samedi 13 juin prochain en direct de

0: J'adore, j'adore. Bruno Mars, un instant. Dans le grand bol d'air, 15h11, les amis. Bienvenue sur Pyrénées FM. Est-ce qu'on n'irait pas faire tous ensemble un petit tour dans les messages que je viens de recevoir il y a moins de 5 minutes? Ouais, et ben on est parti. Bel anniversaire à Dany. C'est Juliette, sa fille, qui le lui souhaite. Juliette de Villelongue-d'Aude. Et Dany, eh bien, son papa a 58 ans. Bel anniversaire, Dany. Merci beaucoup, Juliette. Il y a également Quentin de Palérac, qui souhaite un bel anniversaire à sa chérie, sa tendre chérie. Et ben, c'est trop mignon, ça. Soline, elle a quel âge, Soline? J'aime beaucoup ce prénom. Soline, elle a 37 ans. Merci Quentin de Palérac, bel anniversaire Soline et vos 37 ans, puis vous aussi les amis, vous le savez, vous pouvez m'écrire sur pyrenefm.com, rubrique contact ou encore sur quoi? Et bien sur l'appli mobile bien évidemment, à télécharger de toute urgence. Dans un instant, qu'est-ce qui arrive? Stéphane Echer, j'adore, Meredith Brooke également, ben voilà, c'est parti, bel après-midi.
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Stéphane et Cher, un instant dans le grand bol d'air de Pyrénées FM. Dans quelques minutes, les amis, on va retrouver le clin d'œil Pyrénées FM avec notre journaliste Claire Vivapro. On va parler notamment de classement de ville étudiante, là, juste après Pascal Obispo. Très belle après-midi.

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1: On part d'abord à Perpignan qui figure en bas du classement des villes étudiantes établi par l'étudiant à la 41e place sur 50. La ville obtient pourtant de bons résultats sur le cadre de vie avec une note de 9,5 sur 10 et les loyers parmi les plus abordables. Mais la vie étudiante est jugée peu dynamique avec un manque d'activité et de sortie relevée par les étudiants eux-mêmes. Certains évoquent des offres limitées surtout en soirée et en période hivernale. Le classement prend en compte plusieurs critères comme la formation, l'attractivité ou encore l'emploi. Perpignan reste donc attractive sur le plan du logement, mais en retrait sur le dynamisme étudiant global. Direction Rivesaltes maintenant, où le mémorial du camp va faire peau neuve avec un tout nouveau parcours de visite financé à hauteur de 2,6 millions d'euros par la région, l'Europe et le département. Objectif, moderniser la transmission de l'histoire de ces plus de 60 000 personnes internées sur le site et renforcer la dimension pédagogique du lieu. Pour les responsables, ce travail s'inscrit dans un enjeu de mémoire et de vigilance face au risque de réécriture de l'histoire dans un contexte politique jugé tendu. Le projet entend aussi toucher plus le grand public et les jeunes générations, notamment les scolaires, déjà très présents sur le site chaque année. Et puis on parle musique. Ce dimanche à 18h, l'église Saint-Pierre de Prades accueille un concert de l'orchestre symphonique d'Alenia Roussillon. Sous la direction de Bernard Salès, Lozard proposera un programme centré sur le classique et les débuts du romantisme, avec des œuvres de Mozart, Schubert ou encore Carl-Philippe Emmanuel Bach. La flûtiste Marine Toury-Pérez sera soliste et invitée. Elle interprétera un concerto de Bach et accompagne un programme qui mêle une création contemporaine du chef d'orchestre. Un rendez-vous musical qui mettra en lumière des œuvres majeures du répertoire dans un cadre patrimonial exceptionnel. C'est la fin de cette édition. Merci de l'avoir suivi. Reste à notre écoute, ici à Prades.
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Isabelle Boulet à l'instant dans le grand bol d'air de Pyrénées FM. Bienvenue sur Pyrénées FM, 15h43. Dans quelques minutes, vous savez quoi? On va aller faire un petit tour dans un endroit absolument magique, absolument magnifique, dans une grotte, la grotte de Fontrabiouze, là, juste après Marianne Fensoul, de balade off, lui c'est Jordan, c'est le titre. Belle après-midi.

0: Marianne, faites cela à l'instant dans le grand bol d'air de Pyrénées FM. Je vous l'ai dit, on va aller faire un petit tour les amis maintenant dans la superbe grotte de Fontrabiouze pour une visite à l'ancienne. Un superbe voyage dans le temps que je vous propose. On va couper les lumières et rallumer la flamme accompagnée d'un guide. Eh bien, c'est dans ces galeries aménagées que vous pourrez observer les stalactites et stalagmites et autres fistuleuses. Il y aura également un magnifique lac découlé de calcite, le tout simplement équipé d'une lampe à carbure portative pour les adultes et d'un casque avec une lampe frontale pour vos enfants. Voilà une superbe expérience dans cette grotte découverte en 1958, à vivre et à partager. Direction la grotte de Fontrabiouze. Dans un instant, c'est Mylène Farmer qui arrive sur Pyrénées FM. À tout de suite.
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L'instant X de Mylène Farmer à l'instant dans le grand bol d'air. Dans quelques minutes, les amis, on va retrouver toute l'info nationale de notre journaliste François Germain pour l'heure. On retrouve Camilla Cabello, c'est parti.

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1: Vous êtes bien sur Pyrénées FM, il est 16h.
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0: C'est l'info Pyrénées FM avec vous, François Germain, bonjour.
1: Bonjour à tous. Nantes, une nouvelle fois endeuillée. Un jeune homme de 18 ans a été tué à la mi-journée dans le quartier de la Bottière, un quartier déjà théâtre de fusillades liées au narcotrafic ces dernières semaines. Il s'agit du 4e décès par balle en un peu plus d'un mois dans la ville. Liana, toujours recherchée dans le Gers, la collégienne de 11 ans est portée disparue depuis près d'une semaine. Environ 170 gendarmes sont encore engagés dans les recherches. Selon BFM TV, aucune trace suspecte n'a été trouvée dans la voiture du principal suspect. L'exploitation numérique du véhicule est toujours en cours. Les enquêteurs continuent également de faire du porte-à-porte pour récolter des indices. Hier, une nouvelle plainte pour viol sur mineur a été déposée contre le mis en cause. La perpétuité requise contre Martin Ney, un Allemand jugé par la cour d'assises de Loire-Atlantique pour le meurtre en 2004 de Jonathan Coulon, 10 ans. Son corps avait été retrouvé dans un étang situé à une trentaine de kilomètres du centre de vacances de Saint-Brévin-les-Pins. Le suspect a déjà été condamné pour 3 meurtres d'enfants en Allemagne. Pour autant, il continue de clamer son innocence dans cette affaire. Le verdict est attendu en fin de journée. Emmanuel Macron assure le soutien de la France à un cessez-le-feu au Liban et milite pour pleinement rétablir la souveraineté et l'intégrité territoriale du pays. Selon le chef de l'État, la France se tient à disposition pour avancer sur ce chemin. La mort de Marjan Satrapi, l'artiste franco-iranienne, nous quitte à l'âge de 56 ans. Dessinatrice, réalisatrice, elle était installée en France depuis maintenant une trentaine d'années. Son œuvre la plus célèbre restera Persepolis, une bande dessinée qu'elle a ensuite adaptée en film. Et puis, l'équipe de France de football joue ce soir son premier match de préparation à une semaine du début de la Coupe du Monde. L'occasion de voir où en sont les Bleus. Les tricolores affrontent la Côte d'Ivoire à Nantes. Ils disputeront un autre match amical lundi prochain contre l'Irlande du Nord à Lille. Avant leur entrée dans le Mondial, ce sera le 16 juin face au Sénégal. Voilà pour l'essentiel de l'actualité. Passez une excellente après-midi.
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0: Et cocorico, allez les bleus, bienvenue les amis dans le grand bol d'air de Pyrénées FM. Ludo avec vous jusqu'à 19h, elle arrive dans quelques petites minutes. Je ne sais pas si elle est pro, si elle a les protèges tibia ou pas. Vous jouez au foot, ma Pyrène?
3: Ouais.
0: Ah bah très bien, on fera une petite partie ensemble. Les mystères de Pyrénées dans quelques instants. Nous recherchons aujourd'hui une spécialité culinaire de chez nous. Qu'est-ce qu'on offre, ma Pyrène? Faites-moi signe. Des entrées pour aller voir la grotte et visiter la grotte de Bédéiac. Très bien, les indices dans un instant après Camélia Jordana et Joe Cocker sur Pyrénées FM. Très belle après-midi.
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1: On est parti les amis, allez c'est parti, 16h presque 10, bienvenue sur Pyrénées FM, les mystères de Pyrénées avec ma Pyrénée qui est là en place. Ça va Pyrénées aujourd'hui? Très bien, est-ce que vous avez la petite fiche des indices à tout hasard? Oui, merci beaucoup. Nous recherchons quoi aujourd'hui? Nous recherchons une spécialité culinaire de chez nous. Qu'est-ce qu'on offre à nos auditeurs, mes chers Pyrénées? Des entrées pour aller visiter la superbe grotte de Bédéiac. Très bien, les indices sont les suivants. Je suis aux couleurs d'un drapeau rouge, vert et blanc. Je suis aux couleurs

0: drapeau rouge, vert et blanc. Je suis mijoté dans une pipe rade. Et enfin, je peux être réchauffé dans une casserole en terre cuite, une cazuela ou une cocotte. Qui suis-je ? Le poulet Strogonoff, petit 1, petit 2. Le poulet Basquez, 05 61 44, 4x0 par SMS en envoyant P1 ou P2 au 7 14 15. P1 pour le poulet Strogonoff, P2 pour le poulet Basquez. Bonne chance à tous.
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Rock 7 à l'instant dans le grand bol d'air de Pyrénées FM. Le petit pêle-mêle d'infos du jour, les amis, de ce jeudi 4 juin. On va souhaiter trois anniversaires aujourd'hui, notamment celui de Oona Chaplin qui a joué dans la série Game of Thrones. Oona Chaplin a 40 ans tout pile. Bel anniversaire, elle. Anniversaire également du chanteur Antoine. Antoine m'a dit nanana. Le chanteur Antoine, il a quel âge? Il a 83 ans, oh yeah. Et Angelina Jolie enfin, qui a 52 ans, magnifique Angelina Jolie, bel anniversaire à tout ce beau petit monde. Et demain, on va gagner une minute de soleil, le soleil avec Vianney. Je suis fou de vous, bien évidemment, sur Pyrénées FM. Belle après-midi.

0: Elle est ça, Julien Clerc à l'instant dans le grand bol d'air. On n'oublie pas les amis d'envoyer soleil par SMS au 7-14-15. Je vous rappelle qu'à 17h40, on va jouer au jeu du toboggan. Principe très simple. Deux toboggans, le vert ou le bleu. Si Valérie ou Marco est à l'arrivée, c'est gagné. Mais qu'est-ce qu'il y a à gagner? Eh bien, il y a gagné des packs famille, les amis. 4 entrées pour vous, pour aller vous éclater où ça? À Agen, au parc Walligator, avec le parc d'attractions évidemment, mais le parc aquatique au choix. Voilà, soleil par SMS au 7-14-15. 17h40, le jeu du toboggan. Bonne chance à tous. Dans un instant, Grégoire arrive, Harry Styles également, et puis je vais récapituler les indices des mystères de Pyrène, tout un programme. Belle après-midi, à tout de suite.
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Harry Styles à l'instant dans le grand bol d'air de Pyrénées FM. Il est l'heure les amis, l'heure de vous rappeler les indices des mystères de Pyrénées. Nous vous offrons aujourd'hui avec ma belle Pyrénées des entrées pour aller visiter la superbe grotte de Bedeillac. Nous recherchons aujourd'hui pour cela une spécialité culinaire de chez nous. Je suis, premier indice, aux couleurs d'un drapeau rouge, vert et blanc. Ok, je suis mijoté dans une piperade, ça c'est le second indice. Et enfin, troisième et dernier indice, je peux être réchauffé dans une casserole ou en terre cuite, une cazuela ou une cocotte. Qui suis-je? Petit 1, le poulet stroganoff. Petit 2, le poulet basquaise. C'est une histoire de poulet cette histoire-là. 05 61 44 4x0 par SMS en envoyant P1 ou P2 au 7 14 15. P1 pour le poulet stroganoff, P2 pour le poulet basquaise. On se retrouve dans un instant, là juste après Jeanne et Carbone.

0: envoûtante de Jeanne, élève de la Starac, session 2026, c'était Reste là.
1: Bonjour. Je suis ravie d'être avec vous aujourd'hui.
0: Et moi aussi, ma belle Pyrène, comme tous les jours, je suis content de vous retrouver. Et ça, ça fait plaisir. Aujourd'hui, c'est Mathéo de Rockfixade qui m'a envoyé sa petite réponse. Il a été le plus rapide à le faire. On va la découvrir dans un instant. Nous recherchons aujourd'hui dans les mystères de Pyrène une spécialité culinaire pour peut-être remporter des entrées pour la grotte de Bédaillac. Les indices étaient les suivants. Je suis aux couleurs d'un drapeau rouge, vert et blanc. Je suis mijoté dans une piperade. Et enfin, je peux être chauffé dans une casserole en terre cuite. Une cazuela ou une cocotte. Il y avait deux solutions, soit petit teng, le poulet stroganoff, petit 2, le poulet basquaise. Que m'a répondu Mathéo de Rockfixade? Il m'a répondu le poulet basquaise. Ok, est-ce qu'il y a un piège ou pas? On va voir ça de suite. La Pyrène, c'est à vous.
1: Bravo, vous avez trouvé. C'est la bonne réponse.
0: Aucun piège. Bravo Mathéo de Rockfixade. Vous remportez vos deux entrées pour aller visiter la superbe grotte de Bédaillac. Le poulet basquaise, plat emblématique de la cuisine traditionnelle basque. D'où le drapeau hein, dans l'indice. Rouge, vert et blanc mijoté dans une piperade. Cette succulente et bien sauce confite de poivrons rouges et verts qui va l'accompagner avec tomates, oignons, ail, huile d'olive, vin blanc. Il y a du bouquet garni, il y a du poivre et bien sûr du piment d'Espelette. C'était l'excellent poulet basquaise. Bravo Mathéo.
1: Merci d'avoir joué avec moi. Je vous retrouve demain.
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1: Pyrénées FM, il est 17h.
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1: Il y a des travaux sur l'avenue Louis Blanc du côté de Rivesaltes, des travaux également sur la départementale 117 en direction de Saint-Paul-de-Fenouillet, des travaux toujours sur la départementale 817 à proximité de Beauchalot et puis attention radar sur la départementale 6113 au niveau de Ricot. Prudence à tous.
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1: C'est l'info Pyrénées FM avec vous, Claire Vivapro. Bonsoir.
3: Bonsoir à toutes et à tous. La région Occitanie annonce un nouveau plan de près de 600 millions d'euros pour accélérer la transition énergétique. Après avoir déjà investi environ 1 milliard d'euros depuis 10 ans, cette nouvelle enveloppe s'ajoute à une stratégie déjà engagée autour des énergies renouvelables, de la rénovation des logements. Parmi les mesures figure le développement de l'éolien en mer, des aides pour l'achat de véhicules électriques, le renforcement de la géothermie ainsi que des investissements pour électrifier et moderniser certains sites industriels. La région met aussi l'accent sur la formation et la rénovation énergétique dans un contexte de lutte contre la précarité. Le chantier de l'autoroute A69, sinon entre Toulouse et Castres, entre dans sa dernière phase. Le concessionnaire Atosca confirme une ouverture complète prévue pour mi-octobre. En attendant, une première section de 9 km a été mise en service aujourd'hui entre Gragnac et Verfeil, avec deux voies dans chaque sens et un nouvel échangeur. Cette portion correspond à l'ancien tracé de l'A680, désormais élargi dans le cadre de ce futur axe. Le projet global reste contesté et fait encore l'objet de procédures devant la justice, sans effet immédiat sur le calendrier annoncé par le concessionnaire. Les vidéos d'ours filmées dans les Pyrénées se multiplient sur les réseaux sociaux depuis la fin de l'hibernation. Si la plupart des observations restent jugées respectueuses, les spécialistes rappellent qu'elles doivent s'effectuer avec prudence pour éviter de perturber les animaux. Les associations recommandent de maintenir de longues distances, d'éviter de suivre et de limiter les passages répétés près des zones d'observation. L'objectif est de ne pas modifier les comportements naturels de l'ours ni ses déplacements. Ils rappellent que la cohabitation repose sur une règle simple, observé sans interférer pour le bien de tous. Collioure, sinon dans les Pyrénées orientales, adapte son organisation face à une fréquentation touristique devenue massive. Plus de 7 millions de visiteurs par an. Dès le 10 juin, les autocars ne déposeront plus les voyageurs en centre, mais dans une zone dédiée située au quartier du Faubourg. La décision prise par la mairie vise à réduire les embouteillages, les problèmes de sécurité et la saturation des rues étroites du centre historique. L'objectif est de préserver la qualité de vie des habitants tout en maintenant l'accueil des touristes, essentiel pour l'économie locale. Et puis enfin, toujours dans les Pyrénées-Orientales, le festival Ida y Vuelta revient jusqu'au 6 juin pour célébrer les 30 ans de la Casa Musicale. Organisé à l'Arsenal à Perpignan, l'événement propose 3 soirées gratuites autour de la création artistique, du métissage culturel et du partage. Au programme, concerts, danse, hip-hop, rumba, flamenco et création participative avec différents artistes. Le festival met en avant la diversité musicale et l'engagement culturel de la Casa Musicale depuis 3 décennies maintenant. C'est la fin de cette édition, merci de l'avoir suivi.
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1: Et c'est plutôt une belle journée ensoleillée qui vous attend demain avec le soleil qui va s'imposer sur une belle partie de notre chaîne des Pyrénées, entre plaines et montagnes, du Labour à la Vallée d'Or et du Couserans jusqu'au Narbonnais, avec malgré tout un petit peu de pluie dans l'après-midi du côté du Pays Basque. Côté température, vous aurez entre 17 et 21 degrés à Pézilly-à-la-Rivière et Castelnau, entre 16 et 22 degrés à Villeneuve-la-Comtal et Calmont, et entre 15 et 23 degrés à Auzat et Alzin.
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0: Phoenix à l'instant dans le grand bol d'air de Pyrénées FM. Les amis, si vous êtes gourmands comme moi, on n'oublie pas d'envoyer le mot resto par SMS au 7-14-15 avec les petits plats de Valérie à l'honneur tous les jours à 11h30. Et cette semaine, Valérie nous amène en Haute-Garonne du côté de la ville rose, Toulouse à l'honneur, avec un superbe établissement. L'établissement qui se nomme le restaurant Le Soulier, tenu par Antoine, qui va vous accueillir les bras et les fourchettes grandes ouvertes. On vous offre un menu pour deux. D'ailleurs, on connaîtra le gagnant demain aux alentours de 12h10. Vous voulez tenter de remporter ce superbe menu? Pas de problème, resto par SMS au 7-14-15. Bonne chance et évidemment bon appétit. Dans un instant, l'effet papillon de Médamar arrive sur Pyrénées FM. À tout de suite.
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0: Benabar à l'instant dans le grand bol d'air de Pyrénées FM. Il est l'heure de retrouver l'info en plus de notre journaliste Florian Salvat. C'est parti.
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2: Il y a-t-il des fuites de méthane sur les sites gaziers de nos départements? Pour y répondre à l'aide d'une caméra infrarouge, Théophile Humann-Guillaumino, membre de l'ONG Clean Air Task Force, surveille les émanations de méthane sur plus de 700 sites en Europe et en Australie. Cette année, l'organisation se concentre sur les sites du sud de la France. C'est la première fois que de tels prélèvements sont faits par une société civile dans le sud de la France.
3: Le risque premier d'une fuite de méthane, c'est un incendie ou une explosion. C'est d'ailleurs la raison principale pour laquelle on fait la détection et de la réduction des fuites. C'était pas pour un sujet climat à la base, c'était pour éviter tout risque pour les travailleurs sur site et pour les riverains. On est à peu près à 65% des sites qu'on a visités sur les réseaux de gaz de Teréga et de Natran qui présentent des émissions. Ça paraît énormément, mais en fait, c'est à peu près la moyenne européenne. De ce que je vois dans certains pays, c'est même aux alentours plutôt de 90, voire 100% des sites qu'on visite, par exemple en Roumanie. Donc les résultats français sont dans la moyenne. Ce que je vois, en tout cas, c'est que il y a beaucoup de fuites qui seraient évitables grâce à des réparations qui sont assez simples. Chaque écrou compte pour la réduction des fuites de méthane. Et donc, du coup, on se retrouve, des fois, sur certains sites, à avoir beaucoup d'émissions par rapport à d'autres. Quand on pense méthane, on pense surtout aux émissions issues de l'agriculture, des vaches. Le problème, avec cette vision-là, c'est qu'on se rend pas compte qu'en fait, nos réseaux gaziers fuient. Notre production du pétrole est, responsable d'à peu près un peu plus d'un tiers de tout le méthane qui est émis chaque année à l'échelle mondiale. Ces émissions de méthane, elles sont pas du tout négligeables.
2: Et deux fuites se sont révélées particulièrement dangereuses lors des prélèvements. La première se trouve à Fos-sur-Mer, près de Marseille, à cause d'une soupape de pression mal fermée. L'autre est dans le Gers. Bonne nouvelle en revanche dans l'Aude, car il fait partie des seuls départements à ne contenir aucune fuite sur les sites surveillés par l'ONG. Et la vérification de ces émanations représente donc un enjeu réel sur les lieux qui entourent les différents sites pétroliers, mais aussi pour les exploitants, selon Théophile.
3: À l'échelle mondiale, on est à peu près à 70% des mesures et des bonnes pratiques de réduction des émissions de méthane sur les réseaux de gaz et sur la production du pétrole qui ont un coût négatif. C'est-à-dire qu'en fait, si l'exploitant met en place cette détection des fuites, en fait, l'exploitant gagne de l'argent.
2: Et Théophile continue ses prélèvements dans toute l'Europe, y compte notamment passer par les différents sites de nos Pyrénées dans les prochaines années.
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1: Il y a des travaux sur la départementale 6139 et la départementale 703 à proximité de Port-la-Nouvelle. Des travaux également sur la départementale 614 au niveau de Pézilla-la-Rivière. Des travaux toujours sur l'avenue de Saint-Julien du côté de Caser. Et puis attention radar sur la départementale 820 à proximité de Sainte-Gabelle. Prudence à tous.
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0: Titillo à l'instant dans le grand bol d'air de Pyrénées FM. Les amis, plus que quelques toutes petites minutes à 17h33 pour m'envoyer le mot soleil par SMS au 7 14 15. On va dans un instant jouer au jeu du toboggan avec deux toboggans au choix, le bleu ou le rouge, si jamais Valérie ou Marco est à l'arrivée. C'est gagné avec à la clé un pack famille, 4 entrées pour aller vous éclater au parc Walligator d'Agen ainsi que le parc aquatique. Soleil par SMS au 7 14 15. On va dans un instant jouer après Jean-Jacques Goldman et Dua Lipa sur Pyrénées FM. Belle journée.
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0: Ça c'est bon, c'est que du bon. Jean-Jacques Goldman à l'instant dans le grand bol d'air. Envole-moi, on s'envole, on joue.
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0: 17h47, il est l'heure de jouer ensemble au jeu du toboggan. Principe très simple, deux toboggans, le bleu ou le rouge. Valérie ou Marco est à l'arrivée, c'est gagné. Sinon, il faudra rejouer avec à la clé un pack famille. Pack famille pour aller vous éclater où ça? Au parc aquatique et le parc d'attractions ou Alligator à Agen. Qui à 17h47 va tenter sa chance avec moi? C'est peut-être Audrey. Bonjour Audrey.
2: Bonsoir.
0: Bonsoir Audrey, comment ça va ma Audrey?
2: Ça va très bien, vous?
0: Ah bah ça va, super, merci, vous m'appelez d'où?
2: Alors, de Viral, en Ariège.
0: Très bien, vous y faites quoi?
2: Là, je cuisine actuellement sous la pluie, pour le sang, pas grand chose.
0: il faut se couvrir, Audrey, il faut se couvrir. C'est quoi vos petites passions?
2: Au
0: moins, ça fait beaucoup de choses. Très bien. Ok. Ah. Ma chère Audrey, par contre, je vous entends de très très loin. Est-ce que vous m'entendez bien? Vous m'entendez parce que ça coupe un petit peu?
2: Moi, je vous entends très bien. Alors, ça coupe avec l'orage. Je suis désolée.
0: Bon, très bien. J'espère que ça va être un coup de foudre. Avec le cadeau qui va arriver, le toboggan, il est bleu ou il est rouge aujourd'hui? On partirait sur quoi, ma Audrey?
2: Ma fille, elle m'a dit bleu.
0: Votre fille a dit bleu. Ok. Oui. C'est sa couleur préférée?
2: Et elle m'a dit que ça porte chance, alors je l'écoute. Hein.
0: Comment elle s'appelle, votre fille?
2: Elle s'appelle Thaïs.
0: Comment? Thaïs, c'est ça?
2: Thaïs.
0: Thaïs, c'est mignon ça, Thaïs, j'aime beaucoup. Thaïs, on va voir si le bleu va porter chance. On est parti. 3, 2, 1, go. Voilà, Ratanfian, les amis. Est-ce que Valérie ou Marco va être à l'arrivée? Attention, jolie descente, jolie glisse. Ça descend vite, ça descend fort. Ratanfian. Thaïs, Audrey.
2: Ouais.
0: Bah, c'était le rouge qu'il fallait choisir.
2: Oh, c'est pas vrai.
0: Je vais me faire gronder, mais j'y suis pour rien, c'est pas moi, promis.
2: Oh,
0: je suis désolé, Thaïs. Est-ce que je peux vous faire une cargaison de bisous?
2: Allez-y, on prend quand même.
0: Bon, en tous les cas, je vous embrasse très fort. Vous serez toujours les bienvenus. Vous pourrez rejouer quand vous voulez, soleil par SMS au 7-14-15. Belle soirée, les filles, à bientôt.
2: Merci. Bonsoir.
0: Dans un instant, Zayn arrive sur Pyrénées FM. Bon début de soirée.
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1: Bienvenue à tous sur Pyrénées FM, il est 18h.
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1: Il y a des travaux sur l'avenue Louis Blanc du côté de Rivesaltes, des travaux également sur la départementale 117 en direction de Saint-Paul-de-Fenouillet, des travaux toujours sur la départementale 817 à proximité de Beauchalot et puis attention radar sur la départementale 6113 au niveau de Ricot. Prudence à tous.
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1: C'est l'info Pyrénées FM avec vous François Germain, bonsoir.
3: Bonsoir à tous. Près d'une semaine après la disparition de Liana, l'enquête prend un nouveau tournant. Un corps a été retrouvé cet après-midi dans le Gers, après plusieurs jours de recherche, Elzario.
4: Oui, les enquêteurs ont découvert le corps dans une usine agricole à une quinzaine de kilomètres du domicile de la collégienne, entre deux communes, Puy-Casquier et Mirepoix. Un secteur vallonné, couvert de champs et de petits bois. C'est évidemment une avancée majeure dans l'enquête, mais pour autant, des analyses complémentaires doivent être menées pour identifier formellement la dépouille. Les recherches ont été rudes. Cela fait 7 jours que les gendarmes, plongeurs et bénévoles sont mobilisés sur le terrain. S'il s'agit bien du corps de Liana, les enquêteurs devront déterminer les circonstances exactes de son décès et l'audition du principal suspect s'avérera cruciale.
3: Le principal suspect mis en examen et placé en détention provisoire a été visé par au moins 5 procédures concernant des violences sexuelles sur des mineurs avant la disparition de Liana. La perpétuité requise contre Martin, né un Allemand, jugé par la cour d'assises de Loire-Atlantique pour le meurtre en 2004 de Jonathan Coulon, 10 ans. Son corps avait été retrouvé dans un étang situé à une trentaine de kilomètres du centre de vacances de Saint-Brévin-les-Pins. Le suspect a déjà été condamné pour 3 meurtres d'enfants en Allemagne. Pour autant, il continue de clamer son innocence dans cette affaire. Le verdict est attendu en fin de journée. Les dernières représentations de la pièce de théâtre de Patrick Bruel annulées à Paris au théâtre Édouard VII. Après plusieurs manifestations visant le chanteur accusé de viol et d'agression sexuelle, Patrick Bruel a annoncé il y a quelques jours se retirer de la troupe des Enfoirés. Il a également annulé l'ensemble de ses dates en festival. Et puis l'équipe de France de football joue ce soir son premier match de préparation à une semaine du début de la Coupe du Monde. Les Bleus affrontent la Côte d'Ivoire à Nantes. Ils disputeront un autre match amical lundi prochain contre l'Irlande du Nord avant leur grande entrée dans le mondial le 16 juin face au Sénégal. Voilà pour l'essentiel de l'actualité. Passez une excellente soirée.
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1: Et c'est plutôt un beau soleil qui vous attend demain sur une belle partie de notre chaîne des Pyrénées. Une belle journée du Rugne à l'Estel Bétaram et d'Aurignac jusqu'à Fonjoncouze avec malgré tout un petit peu de pluie qui pourrait tomber dans l'après-midi du côté de la côte atlantique. Côté température, vous aurez entre 17 et 21 degrés à Bélestaille-Prades, entre 16 et 22 degrés à Avignonet-Lauragais et Villa-Savary, entre 15 et 23 degrés à la Bastide de Céroux et Saint-Lizier.
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1: Bienvenue les amis dans le Grand Bol d'Air de Pyrénées FM. Ludo avec vous jusqu'à 19h et dans quelques toutes petites minutes, on va se faire le petit pêle-mêle d'info du jour de ce jeudi 4 juin. Que le temps passe vite dans un instant, là, jusqu'après Super Trump. Et vous l'entendez, Michael Jackson, Remember the Time, c'est le titre. Bon début de soirée.

0: Super Tramp à l'instant dans le grand bol d'air. 18h13 les amis, bienvenue à vous toutes et tous. Le petit pêle-mêle l'info du jour, tiens, ce jeudi 4 juin. On va souhaiter un très bel anniversaire, il y en a trois aujourd'hui, à Oona Chaplin qui a joué dans la série Game of Thrones. Oona Chaplin a 40 ans tout pile aujourd'hui, bel anniversaire à elle. Anniversaire également du chanteur Antoine. Les yeux, bon je connais pas les paroles, mais c'est un truc comme ça. Le chanteur Antoine à quel âge? Il a 83 ans. Bel anniversaire à Antoine et ses chemises à fleurs. Et enfin, Angelina Jolie, l'ex-compagne de Monsieur Brad Pitt. Angelina Jolie, à quel âge? Elle a 52 ans, bel anniversaire à elle. Et puis tiens, demain c'est plutôt cool, on va gagner une minute de soleil. Dans un instant, Jacques Dutronc arrive sur Pyrénées FM, suivi de Gims. Et puis on ira faire un petit tour sur nos routes. On retrouvera également toute l'info nationale et internationale. Bref, joli programme, à tout de suite.
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1: Il y a des travaux sur la départementale 6139 et la départementale 703 à proximité de Port-la-Nouvelle. Des travaux également sur la départementale 614 au niveau de Pézilla, la Rivière. Des travaux toujours sur l'avenue de Saint-Julien du côté de Caserne. Et puis attention radar sur la départementale 820 à proximité de Sainte-Gabelle. Prudence à tous.
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1: C'est l'info Pyrénées FM avec vous François Germain, bonsoir.
3: Bonsoir à tous. Près d'une semaine après la disparition de Liana, l'enquête prend un nouveau tournant. Un corps a été retrouvé cet après-midi dans le Gers, après plusieurs jours de recherche, Elsa Rio.
4: Oui, les enquêteurs ont découvert le corps dans une usine agricole à une quinzaine de kilomètres du domicile de la collégienne, entre deux communes, Puy-Casquier et Mirepoix. Un secteur vallonné, couvert de champs et de petits bois. C'est évidemment une avancée majeure dans l'enquête, mais pour autant, des analyses complémentaires doivent être menées pour identifier formellement la dépouille. Les recherches ont été rudes. Cela fait 7 jours que les gendarmes, plongeurs et bénévoles sont mobilisés sur le terrain. S'il s'agit bien du corps de Liana, les enquêteurs devront déterminer les circonstances exactes de son décès. Et l'audition du principal suspect s'avérera cruciale.
3: Le principal suspect mis en examen et placé en détention provisoire a été visé par au moins 5 procédures concernant des violences sexuelles sur des mineurs avant la disparition de Liana. La perpétuité requise contre Martine, né un Allemand jugé par la cour d'assises de Loire-Atlantique pour le meurtre en 2004 de Jonathan Coulon, 10 ans. Son corps avait été retrouvé dans un étang situé à une trentaine de kilomètres du centre de vacances de Saint-Brévin-les-Pins. Le suspect a déjà été condamné pour 3 meurtres d'enfants en Allemagne. Pour autant, il continue de clamer son innocence dans cette affaire. Le verdict est attendu en fin de journée. Les dernières représentations de la pièce de théâtre de Patrick Bruel annulées à Paris au théâtre Édouard VII. Après plusieurs manifestations visant le chanteur accusé de viol et d'agression sexuelle, Patrick Bruel a annoncé il y a quelques jours se retirer de la troupe des Enfoirés. Il a également annulé l'ensemble de ses dates en festival. Et puis l'équipe de France de football joue ce soir son premier match de préparation à une semaine du début de la Coupe du Monde. Les Bleus affrontent la Côte d'Ivoire à Nantes. Ils disputeront un autre match amical lundi prochain contre l'Irlande du Nord avant leur grande entrée dans le mondial le 16 juin face au Sénégal. Voilà pour l'essentiel de l'actualité. Passez une excellente soirée.
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6: À l'occasion de la Journée mondiale de l'environnement, une opération de nettoyage des berges du canal du Midi est organisée ce vendredi à Carcassonne. Les bénévoles sont attendus dès 9h sur le parking de la capitainerie avant le départ du ramassage à 10h. L'opération se poursuivra jusqu'à 15h avec un pique-nique convivial prévu à 12h30 dans les jardins de la capitainerie. Si à présent vous avez envie de chiner ce week-end, alors direction Arnave en Ariège le 7 juin pour le traditionnel vide-grenier au parc de la salle des fêtes. Vous pouvez commencer la journée avec un petit déjeuner, puis vous régaler à midi avec grillades, frites et fromage et douceur maison. Un rendez-vous convivial à ne surtout pas manquer.
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1: Bonsoir à tous. Mira Andreeva, première qualifiée pour la finale femme de Roland Garros. La Russe s'est imposée assez facilement en 2-7, 6-1, 6-3 face à l'Ukrainienne Marta Kostyuk. À 19 ans, Mira Andreeva disputera samedi la première finale de Grand Chelem de sa carrière. Elle qui compte déjà deux WTA 1000 à son palmarès. Une finale qui était tendue. Comme prévu, il n'y a pas eu de poignée de main entre les deux joueuses à l'issue de la rencontre en raison de la guerre en Ukraine. Dans le double homme, c'est terminé pour Quentin Alice et Pierre Hugerbert. La paire française qui disputait son premier tournoi du Grand Chelem s'est inclinée en demi-finale face au duo composé du Finlandais Harri Eliovaara et du Britannique Henry Patten, les numéro 1 mondiaux de la discipline. Demain, place aux demi-finales hommes, un duel entre les deux Italiens, Matteo Arnaldi et Flavio Cobolli. Arnaldi qui a passé près de 20 heures sur la terre battue parisienne pour atteindre le dernier carré du jamais vu dans un tournoi du Grand Chelem. Manquera peut-être de fraîcheur face à son compatriote qui disputera la première demi-finale d'un Grand Chelem dans sa carrière. Ce sera aussi une première demi-finale de Grand Chelem pour Jakub Mencik, le Tchèque, 27e joueur mondial, défiera le dernier membre du top 10 encore en lice dans le tournoi, l'Allemand Alexander Zverev, 3e joueur mondial, qui vise le premier Grand Chelem de sa carrière. Les deux joueurs se sont déjà affrontés cette saison, fin avril, sur la terre battue de Madrid. Zverev s'était imposé face à Mencik après 3-7 disputés. Bonne soirée.
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1: À Tarascon-sur-Ariège, une entreprise recrute un électricien ou une électricienne industrielle en CDI. Lecture de plans, entretien des installations électriques, maintenance de premier niveau et mise en service d'équipements feront partie des missions. Une formation en électricité industrielle et une première expérience sur un poste similaire sont appréciées. Pour candidater, contactez Maëva au 05 61 68 12 89. Et puis à La Bastide de Cérou, toujours en Ariège, un poste de menuisier aluminium en atelier, homme ou femme, est proposé pour 6 mois d'intérim. Vous serez en charge de découper les profilés aluminium, assembler les éléments comme les portes, fenêtres ou façades et assurer le montage des accessoires et vitrages. Un CAP ou BEP menuiserie avec une expérience significative est souhaité. Contactez Mélanie pour plus d'informations au 05 61 68 12 89.
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Art Mango à l'instant, dans le grand bol d'air de Pyrénées FM. Dans quelques minutes les amis, petit tour sur nos routes. Ensuite on va retrouver toute l'info nationale et internationale de Camille Cartini. S'en suivra un petit point météo, s'en suivra un petit flash sport. Et puis on ouvrira tous ensemble notre belle bodega. Et ce jusqu'à 20h. On commencera d'ailleurs, je regarde, tiens, Donna Summer et Santana. C'est ce qui vous attend dans quelques petites minutes. Pour l'heure, il est là avec moi, Monsieur Calogero. Et comme dirait l'autre, es parle Tito. Ciao ciao.

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1: Pyrénées FM, il est 19h.
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1: Il y a des travaux sur l'avenue Louis Blanc du côté de Rivesaltes, des travaux également sur la départementale 117 en direction de Saint-Paul-de-Fenouillet, des travaux toujours sur la départementale 817 à proximité de Beauchalot et puis attention radar sur la départementale 6113 au niveau de Ricoh. Prudence à tous.
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1: C'est l'info Pyrénées FM avec vous Camille Cartini, bonsoir.
3: Bonsoir à tous. Près d'une semaine après la disparition de Liana dans le Gers, un corps a été retrouvé cet après-midi dans un silo d'une usine agricole située près de Puy-Casquier, une commune située à une quinzaine de kilomètres de Fleurance où l'adolescente de 11 ans a disparu vendredi dernier. Le procureur d'Agen qui s'est rendu sur place indique que le corps paraît être celui de l'enfant et porte une tenue similaire à celle de Liana. Une autopsie doit être réalisée ces prochaines heures pour confirmer l'identité du corps. Et dans le même temps, Gérald Darmanin juge tout à fait inacceptable la procédure judiciaire concernant le principal suspect de cette affaire, déjà visé par des plaintes et des signalements. Une réunion est convoquée demain par le Premier ministre à Matignon avec le ministre de l'Intérieur et le garde des Sceaux pour faire le point sur l'affaire. Un homme tué par balle à Nantes, le quatrième depuis la fin du mois d'avril. Les faits se sont déroulés à la mi-journée dans le quartier de Beautières, un quartier qui a déjà été le théâtre de fusillades mortelles ces dernières semaines sur fond de narcotrafic. La victime est âgée de 18 ans. La France se tient à disposition du Liban et d'Israël. C'est ce qu'affirme Emmanuel Macron aujourd'hui depuis le Monténégro. Après deux jours de pourparlers à Washington, le Liban et Israël ont convenu de la mise en œuvre d'un cessez-le-feu. Le chef de l'État a assuré du soutien de la France sur tout ce qui permet de restaurer la paix. Retour en France, le théâtre Édouard VII de Paris annonce l'annulation des 5 dernières représentations de Patrick Bruel. L'artiste joue actuellement dans la pièce deuxième partie. La décision a été prise par la direction du théâtre en accord avec les comédiens. Hier, une des représentations a déjà été annulée après une action du collectif féministe Nous Toutes devant le théâtre. On rappelle que Patrick Bruel est visé par plusieurs procédures pour violences sexuelles. Et puis la Coupe du Monde démarre dans tout juste une semaine, le 11 juin. L'équipe de France dispute ce soir un premier match de préparation. C'est à Nantes contre la Côte d'Ivoire. Il y aura un deuxième match de préparation contre l'Irlande du Nord lundi soir à Lille, avant l'entrée dans la compétition le 16 juin contre le Sénégal pour les Bleus. Très bonne soirée à tous.
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1: Et c'est plutôt une belle journée ensoleillée qui vous attend demain avec le soleil qui va s'imposer sur une belle partie de notre chaîne des Pyrénées, entre plaines et montagnes, du Labour à la Vallée d'Or et du Couserans jusqu'au Narbonnais, avec malgré tout un petit peu de pluie dans l'après-midi du côté du Pays Basque. Côté température, vous aurez entre 17 et 21 degrés à Pézilla-la-Rivière et Castelnau, entre 16 et 22 degrés à Villeneuve-la-Cantal et Calmont, et entre 15 et 23 degrés à Auzat et Alzin.
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4: Bonsoir à tous, premier test pour les Bleus à une semaine du Mondial. La finale dames de Roland-Garros se dessine et suite des demi-finales du championnat de France de basket, c'est l'actu sport du jour. Le foot avec la première sortie des Bleus avant la Coupe du Monde. L'équipe de France joue ce soir à Nantes, le premier de ces deux matchs de préparation. À une semaine du début du Mondial et à 12 jours de son entrée dans la compétition, l'affiche ce soir, France-Côte d'Ivoire. L'occasion pour Didier Deschamps de procéder à une revue d'effectifs et de juger de l'état de forme de ses troupes. La prestation de Kylian Mbappé sera particulièrement scrutée, auteur d'une saison décevante, sans titre avec le Real Madrid. Le capitaine des Bleus va bien, tient à rassurer le sélectionneur tricolore.
5: Écoutez, Kylian est en pleine forme. Physiquement, psychologiquement, il y a les clubs, ok, ce qui s'est passé. Là, c'est la sélection, c'est un autre objectif. Et il a fait, la première partie du groupe qui était là, beaucoup d'efforts aussi. Et il sait très bien, lui, il a une expérience que les autres n'ont pas, puisque c'est sa troisième Coupe du Monde, qu'une Coupe du Monde, c'est difficile. Et en face, il y a du répondant et que ça vient pas comme ça, sans souffrir et sans avoir des qualité autre que footballistique. Mais il va très bien.
4: France-Côte d'Ivoire à Nantes ce soir. Les Bleus joueront ensuite lundi à Lille contre l'Irlande du Nord avant de s'envoler pour les États-Unis mercredi prochain. Le foot encore, l'équipe de France U17 s'arrête aux portes de la finale de l'Euro. Les Bleus se sont inclinés 2-1 face à la Belgique cet après-midi en demi-finale. Le tennis, Mira Andreeva, première qualifiée pour la finale femme de Roland-Garros. La Russe s'est imposée assez facilement face à l'Ukrainienne Marta Kostyuk. À 19 ans, Mira Andreeva disputera samedi la première finale de Grand Chelem de sa carrière. Et puis dans le double homme, c'est terminé pour Quentin Alice et Pierre-Hugues Herbert. La paire française s'est inclinée en demi-finale face au duo numéro 1 mondial. Le basket avec les retrouvailles entre Paris et Cholet ce soir. Deuxième match des demi-finales de la Betclic Elite. Les Choletais s'étaient imposés chez le champion de France en titre mardi lors du match 1. Bonne soirée.
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1: Bonsoir, bonsoir à tous. Le corps retrouvé porte des vêtements similaires à ceux de Liana. C'est l'annonce du parquet d'Agen ce soir après la découverte d'un corps dans le silo d'une usine agricole à Puy-Casquier, une quinzaine de kilomètres à côté de Fleurance, où l'adolescente de 11 ans a disparu vendredi dernier. Une autopsie est prévue dans les prochaines heures pour l'identifier formellement, indique le procureur. Et une réunion est convoquée demain matin à Matignon par Sébastien Lecornu. Le Premier ministre souhaite faire le point sur l'affaire avec le ministre de l'Intérieur et le ministre de la Justice, Gérald Darmanin, qui a réagi depuis Béziers ce soir. Il juge tout à fait inacceptable la procédure judiciaire qui entoure l'actuel principal suspect dans l'affaire, l'homme qui était déjà au cœur de plusieurs plaintes et signalements ces dernières années. Dans le reste de l'actualité, de nouvelles annulations pour Patrick Bruel. Le théâtre Édouard VII à Paris a annoncé aujourd'hui l'annulation des 5 dernières représentations de la pièce deuxième partie, dans laquelle joue l'artiste depuis quelques semaines. La décision a été prise par la direction du théâtre après notamment plusieurs manifestations féministes devant l'établissement. L'artiste, on le rappelle, est visé par plusieurs plaintes pour violences sexuelles. Patrick Bruel qui a aussi annulé sa participation au festival cet été. On devra se rassembler, c'est ce qu'affirme Gabriel Attal depuis l'Ain aujourd'hui. Le patron de Renaissance annonce vouloir organiser une primaire pour le Bloc central si aucun candidat à l'élection présidentielle de 2027 ne parvient à se détacher d'ici l'automne. L'ancien Premier ministre appelle à faire face à la gauche et à l'extrême droite. Cette fois, c'en est bel et bien terminé pour la vaisselle en plastique dans les cantines scolaires. L'Assemblée nationale a adopté un texte en ce sens aujourd'hui. Une première version avait d'abord été adoptée en 2025, puis annulée par les lobbies du plastique à cause d'un flou juridique. Et puis la Coupe du Monde démarre jeudi soir prochain dans une semaine. En attendant, l'équipe de France joue ce soir son premier match de préparation contre la Côte d'Ivoire. C'est à Nantes à 21h10. Il y aura une deuxième rencontre amicale à Lille lundi contre l'Irlande du Nord avant d'attaquer le Mondial le 16 juin. Bonne soirée à tous.
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3: Nous avions en début de semaine de mauvaises nouvelles pour le chef du gouvernement de la Principauté. Le parti de Xavier Espot était devancé dans un sondage en vue des élections générales de 2027. Et puis un autre sondage sur l'accord d'association de l'Andorre à l'Union européenne n'était pas bon pour le gouvernement, c'est le non qui l'emporterait. Alors il faut toujours relativiser les chiffres des sondages bien sûr, mais ces deux études n'ont pas tardé à faire réagir le patron de l'exécutif andorran. Xavier Espot ne peut que constater l'insatisfaction au vu de ces sondages, mais il estime que le gouvernement est légitime à poursuivre son mandat. Le chef de l'exécutif souligne qu'une majorité de citoyens approuvent toujours sa gestion et il met en avant le fait qu'il est l'homme politique qui inspire le plus confiance. Il reconnaît aussi la nécessité d'améliorer la communication sur les actions liées au logement et à la croissance. En forme de conclusion, cette petite phrase à destination des opposants: ils et elles sont très pressés de gouverner et sont déjà en campagne électorale, peut-être plus en campagne qu'en travail parlementaire. Restons dans les hautes sphères de l'administration avec un changement attendu pour la Principauté. Le coprince français Emmanuel Macron a un collaborateur chargé plus particulièrement de l'Andorre. Le directeur de cabinet du président de la République française quitte l'Élysée et arrive à sa place Frédéric Rose. Il est lui aussi préfet, il a été nommé directeur de cabinet du président, il prend ses fonctions le 6 juin prochain. C'est à lui que devrait revenir la charge du dossier Andorre en tant que représentant du coprince.
2: Un grand merci à notre partenaire Cadena Pyrénéca d'Andorra pour son clin d'œil à l'actualité de la Principauté sur Pyrénées FM. 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
1: Bonsoir à tous. Une semaine après la disparition de Liana dans le Gers à Fleurance, un corps a été retrouvé dans un silo agricole sur une commune voisine cet après-midi. Le corps porterait les mêmes vêtements que l'adolescente de 11 ans selon le parquet d'Agen. L'identification est en cours ce soir et des dizaines de gendarmes et scientifiques sont actuellement sur place. Au micro de BFM, le maire de Fleurance, Grégory Baboteau, en appelle à la patience et à la dignité.
2: Ce soir, au vu des informations de cette fin de journée, nous en appelons avant tout à la dignité. La dignité de tous, en respectant l'attente de la famille et l'attente des informations à venir du parquet d'Agen demain. Nous sommes tous unis dans cette épreuve. Nous le resterons jusqu'au bout. Nous avons simplement ce soir une pensée pour toutes les familles de victimes et une pensée particulière et grave pour la famille de Liana.
1: Et une réunion est prévue demain matin à Matignon, convoquée par le Premier ministre Sébastien Lecornu pour faire le point sur l'affaire. Le ministre de l'Intérieur et le garde des Sceaux y prendront part. Dans le reste de l'actualité, le théâtre Édouard VII de Paris annule les dernières représentations de Patrick Bruel. La direction l'a annoncé aujourd'hui au lendemain d'une nouvelle manifestation féministe devant le théâtre. Patrick Bruel visé par plusieurs plaintes pour violences sexuelles, on le rappelle. Ils sont hospitalisés depuis 3 semaines. 22 Français, cas contact d'un homme contaminé par le hantavirus, vont pouvoir regagner leur domicile ce samedi. Une information confirmée par la ministre de la Santé ce soir. Ils sont restés hospitalisés malgré des symptômes inexistants et des tests toujours négatifs. Emmanuel Macron assure que la France soutient le cessez-le-feu au Liban, un accord passé avec Israël la nuit dernière après 2 jours de pourparlers à Washington. Et puis le foot, avec le coup d'envoi qui doit être donné dans une dizaine de minutes à la Beaujoire maintenant, l'équipe de France affronte la Côte d'Ivoire en préparation pour la Coupe du Monde, la compétition qui démarre dans une semaine tout pile. Très bonne soirée à tous.
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1: Bonsoir à tous. Enquêteurs, gendarmes, scientifiques et représentants de la justice, ils sont toujours présents sur le site d'une usine agricole dans le Gers où le corps d'un enfant a été découvert dans un silo cet après-midi. Il pourrait s'agir de celui de Liana, cette adolescente de 11 ans disparue à Fleurance, une commune voisine de l'usine, vendredi dernier. L'identification du corps est en cours. D'ici là, le maire de Fleurance appelle à la dignité et au respect. À ce propos, une réunion est prévue demain à Matignon entre le Premier ministre, le ministre de l'Intérieur et celui de la justice pour faire le point sur l'affaire. Le garde des Sceaux a déjà pointé du doigt en début de soirée la procédure judiciaire qui entoure le principal suspect, déjà visé par plusieurs plaintes ces dernières années. Écoutez-le au micro de BFM.
2: Pourquoi cette personne, qui manifestement a des graves soupçons de violence ou de violence sexuelle sur les mineurs, n'a pas été mise hors de portée de jeunes, et notamment de cette jeune fille? Et donc une inspection conjointe du ministère de l'Intérieur et du ministère de la Justice fera tous les éléments clairs. Pourquoi, lorsque la procureure de la République demande de faire des actes d'enquête, manifestement ils ne sont pas faits? Pourquoi on n'est pas intervenu alors que ça fait de longs mois qu'on a des plaintes contre ce monsieur? C'est tout à fait inacceptable. En tant que chef d'administration, je prendrai mes responsabilités, je rendrai public le rapport. Et je prendrai des sanctions, je les proposerai si je devais y en avoir, évidemment ce qui me concerne, avec le Conseil supérieur de la magistrature.
1: Dans le reste de l'actualité, Volodymyr Zelensky propose une rencontre à Vladimir Poutine. Le dirigeant ukrainien a adressé une lettre à son homologue russe pour, je cite, « mettre fin à la guerre ». Le message indique que dans le cas contraire, le peuple ukrainien continuerait à se battre. À Nantes, un suspect a été interpellé hier après les dernières fusillades dans la cité des Ducs. L'homme serait âgé d'une vingtaine d'années. On ignore dans quelle fusillade l'homme est impliqué. Une quatrième depuis la fin avril a eu lieu ce midi, quartier de la Bottière. Un homme de 18 ans est décédé. Et puis à Roland-Garros, on connaît la finale du simple dames. La polonaise Maja Szwalińska l'a emportée en début de soirée contre la russe Diana Schneider. Elle rejoint en finale une autre russe, Mira Andreeva, qui s'est qualifiée cet après-midi. Très bonne soirée à tous.
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1: Bonsoir à tous. Le corps de Liana peut être retrouvé ce jeudi après-midi. Le corps d'un enfant a été retrouvé par les gendarmes dans un silo d'une usine agricole sur une commune voisine de Fleurance dans le Gers, où l'adolescente de 11 ans est portée disparue depuis une semaine maintenant. Selon le parquet d'Agen, le corps retrouvé porte une tenue similaire à l'adolescente. Des analyses sont menées pour confirmer l'identification. Et ce vendredi matin, le Premier ministre Sébastien Lecornu convoque une réunion à Matignon avec le ministre de l'Intérieur et le ministre de la Justice. Objectif, faire un point sur l'affaire. Le garde des Sceaux s'est déjà exprimé jeudi soir, pointant du doigt le traitement judiciaire qui entoure le principal suspect de cette affaire, déjà visé par plusieurs plaintes pour violences sexuelles ces dernières années. Dans le reste de l'actualité, le pédocriminel allemand Martin Ney, condamné à la perpétuité par la cour d'assises de Loire-Atlantique. Son procès s'est ouvert il y a deux semaines, accusé du meurtre du petit Jonathan Coulon en 2004 à Saint-Brévin-les-Pins. L'allemand nie toujours les faits, lui qui a déjà été condamné à la perpétuité dans son pays pour des affaires similaires. Un agent de l'Office national des forêts mis en examen ce jeudi. Le parquet de Montpellier l'annonce dans un communiqué. Il est soupçonné d'avoir volontairement déclenché un feu de forêt en jetant un mégot de cigarette dans le massif des Corbières l'été dernier. L'incendie, on le rappelle, avait duré du 5 au 28 août dans le massif de l'Aude, détruisant 11 000 hectares. L'homme conteste les faits, l'information judiciaire se poursuit. 49 personnes retrouvées sans vie au Niger. Les autorités locales l'ont annoncé ce jeudi. Les victimes étaient à bord d'un camion qui est tombé en panne en zone aride et isolée entre le Niger, le Mali et l'Algérie. Seules 2 personnes ont survécu. Et puis les dernières représentations de la pièce de théâtre de Patrick Bruel annulées à Paris au théâtre Édouard VII. Après plusieurs manifestations visant le chanteur accusé de viol et d'agression sexuelle, Patrick Bruel a annoncé il y a quelques jours se retirer de la troupe des Enfoirés. Il a également annulé l'ensemble de ses dates en festival cet été. Très bonne soirée à tous.

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1: Bonsoir à tous. Une semaine après la disparition de Liana dans le Gers à Fleurance, un corps a été retrouvé dans un silo agricole sur une commune voisine. Le corps porterait les mêmes vêtements que l'adolescente de 11 ans selon le parquet d'Agen, portée disparue depuis une semaine. L'identification est en cours et une autopsie doit avoir lieu. Une réunion est d'ailleurs prévue demain matin à Matignon, convoquée par le Premier ministre Sébastien Lecornu pour faire le point sur l'affaire. Le ministre de l'Intérieur et le garde des Sceaux y prendront part. Gérald Darmanin, qui a déjà réagi hier soir, pointant du doigt la lenteur judiciaire autour du principal suspect. Écoutez.
2: Pourquoi cette personne, qui manifestement a des graves soupçons de violence ou de violence sexuelle sur les mineurs, n'a pas été mise hors de portée de jeunes, et notamment de cette jeune fille? Et donc une inspection conjointe du ministère de l'Intérieur et du ministère de la Justice fera tous les éléments clairs. Pourquoi, lorsque la procureure de la République demande de faire des actes d'enquête, manifestement ils ne sont pas faits? Pourquoi on n'est pas intervenu alors que ça fait de longs mois qu'on a des plaintes contre ce monsieur? C'est tout à fait inacceptable. En tant que chef d'administration, je prendrai mes responsabilités, je rendrai public le rapport. Et je prendrai des sanctions, je les proposerai si je devais y en avoir, évidemment en ce qui me concerne, avec le Conseil supérieur de la magistrature.
1: Dans le reste de l'actualité en France, ils sont hospitalisés depuis 3 semaines. 22 Français, cas contact d'un homme contaminé par le hantavirus, vont pouvoir regagner leur domicile ce samedi. Une information confirmée par la ministre de la Santé hier soir. Ils sont restés hospitalisés malgré des symptômes inexistants et des tests toujours négatifs. Le théâtre Édouard VII de Paris annule les dernières représentations de Patrick Bruel. La direction l'a annoncé ce jeudi au lendemain d'une nouvelle manifestation féministe devant le théâtre. Patrick Bruel visé par plusieurs plaintes pour violences sexuelles, on le rappelle. Et puis l'équipe de France ne rassure pas à une semaine de la Coupe du Monde. Défaite des Bleus ce jeudi soir à Nantes 2-1 contre la Côte d'Ivoire. Réaction attendue dès lundi contre l'Irlande du Nord. Les Bleus qui entrent dans le Mondial le 16 juin contre le Sénégal, on le rappelle. Très bonne soirée à tous.

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1: Bonsoir à tous. Le corps de Liana peut être retrouvé ce jeudi après-midi. Le corps d'un enfant a été retrouvé par les gendarmes dans un silo d'une usine agricole sur une commune voisine de Fleurance dans le Gers, où l'adolescente de 11 ans est portée disparue depuis une semaine maintenant. Selon le parquet d'Agen, le corps retrouvé porte une tenue similaire à l'adolescente. Des analyses sont menées pour confirmer l'identification. Et ce vendredi matin, le Premier ministre Sébastien Lecornu convoque une réunion à Matignon avec le ministre de l'Intérieur et le ministre de la Justice. L'objectif, faire un point sur l'affaire. Le garde des Sceaux, qui s'est déjà exprimé jeudi soir, pointant du doigt le traitement judiciaire qui entoure le principal suspect de cette affaire, déjà visé par plusieurs plaintes pour violences sexuelles ces dernières années. Dans le reste de l'actualité, le pédocriminel allemand Martin Ney, condamné à la perpétuité par la cour d'assises de Loire-Atlantique. Son procès s'est ouvert il y a 2 semaines, accusé du meurtre du petit Jonathan Coulon en 2004 à Saint-Brévin-les-Pins. L'allemand nie toujours les faits, lui qui a déjà été condamné à la perpétuité dans son pays pour des affaires similaires. La France se tient à disposition du Liban et d'Israël. C'est ce qu'a affirmé Emmanuel Macron hier depuis le Monténégro. Après 2 jours de pourparlers à Washington, le Liban et Israël ont convenu de la mise en œuvre d'un cessez-le-feu. Le chef de l'État a assuré du soutien de la France sur tout ce qui permet de restaurer la paix. On devra se rassembler, c'est ce qu'affirme Gabriel Attal depuis l'Ain. Hier, le patron de Renaissance annonce vouloir organiser une primaire pour le bloc central si aucun candidat à l'élection présidentielle de 2027 ne parvient à se détacher d'ici l'automne. L'ancien Premier ministre appelle à faire face à la gauche et à l'extrême droite. Et puis en foot, c'est une belle piqûre de rappel avant d'entamer la Coupe du Monde. Les Bleus se sont inclinés hier soir à Nantes 2-1 contre la Côte d'Ivoire. 10 changements ont été opérés en cours de match par Didier Deschamps. Il faudra se rassurer face à l'Irlande du Nord dès lundi à Lille. La Coupe du Monde démarre le 16 juin pour les Bleus. Bonne soirée à tous.

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